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2: Le journal international. Bonjour Jeanne Bartoli.
3: Bonjour Clotilde et bonjour à tous.
2: Et dans ce journal, Vladimir Poutine qui assure que le conflit en Ukraine touche à sa fin.
3: Le président russe s'exprimait hier lors des commémorations du 9 mai. Il a opéré un changement de rhétorique, notamment vis-à-vis des Européens. Nous serons à Moscou pour le décryptage dans un instant. Alors que la trêve de 3 jours annoncée par Donald Trump entre la Russie et l'Ukraine, elle n'a pas tenu sur le terrain. Un cessez-le-feu qui tient en revanche entre l'Iran et les États-Unis, mais toujours pas d'un annonce de nouvelles sessions de discussion.
2: À la une aussi, il est entré tout à l'heure dans le port espagnol de Granadilla.
3: Et dans le sud de Tenerife, île espagnole de l'océan Atlantique, le navire de croisière MV Ondus, devenu un foyer d'antivirus, est arrivé donc sur place. Nous serons à Tenerife dans le journal de 9h, alors que l'antivirus relance certaines théories complotistes, comme aux États-Unis, vous l'entendrez. Enfin, la Commission européenne enterre le projet de renforcer la régulation des produits chimiques, promise il y a 6 ans dans le cadre du pacte vert. La révision n'aura pas lieu, la faute aux pressions des lobbies industriels.
2: Ce sont des déclarations qui vont dans le sens d'un changement de rhétorique de la part de Vladimir Poutine.
3: Et des propos rares tenus par le président russe hier dans le cadre des traditionnelles célébrations du 9 mai qui marque en Russie la date anniversaire de la victoire sur l'Allemagne nazie. Une parade très en retrait hier matin sur la place Rouge, sans matériel militaire pour la première fois depuis presque 20 ans. Vladimir Poutine qui s'est exprimé à plusieurs reprises dans la journée, il a donc modifié une partie de sa rhétorique alors que le Financial Times faisait état jeudi de possibles négociations à venir entre le président russe et les Européens. À Moscou, les précisions d'Anis Al-Jabri.
4: Le matin sur la place Rouge, Vladimir Poutine assurait que son armée affrontait, je cite, des forces agressives de l'OTAN et le soir, devant les médias russes évoquant le conflit.
5: Je pense que les choses touchent à leur fin, mais cela reste une affaire sérieuse.
4: Cela concerne d'abord la Russie et l'Ukraine, a dit le président Vladimir Poutine, évacuant sans vraiment le dire, le rôle des Américains et ramenant pour la première fois la question du rôle des Européens sur la table.
5: Nous avons toujours bâti nos relations avec l'Europe sur des principes du respect mutuel et de la prise en compte des intérêts de chacun. Il ne s'agit pas d'une vaine formule diplomatique et nous finirons par rétablir les relations avec de nombreux pays qui tentent aujourd'hui de discréditer notre position. Mais le plus tôt cela se produira, le mieux ce sera. Pour nous, comme pour les pays européens.
4: Avec qui entamer le dialogue, le chef de l'État russe a sa préférence.
5: Personnellement, je préfère l'ancien chancelier de la République fédérale d'Allemagne, M. Schröder. Mais laissons les Européens choisir un dirigeant en qui ils ont confiance et qui n'a rien dit de désagréable à notre sujet.
4: En coulisses, il semblait que c'était plutôt un Italien qui tenait la corde. En attendant sur le terrain, les deux parties s'accusent mutuellement de violer le cessez-le-feu. Un cessez-le-feu décidé in extremis dans la soirée du 8 mai. Anis El-Jabri, Moscou, RFI.
3: Mais cessez-le-feu qui avait été annoncé par Donald Trump, toujours englué dans le conflit qu'il oppose à l'Iran. Pas de réponse pour le moment des autorités iraniennes concernant la proposition américaine pour mettre fin à la guerre, alors que Donald Trump avait évoqué vendredi soir une réponse imminente de Téhéran.
2: On parlait de la Russie, Jeanne, où on trouvait refuge de hauts dignitaires du régime de Bachar el-Assad.
3: Après la fuite de ce dernier justement en Russie. Mais cela n'empêche pas la justice en Syrie de tenter de faire la lumière sur les exactions, les crimes de guerre du régime de Damas. Aujourd'hui s'ouvre dans la capitale syrienne la deuxième session du procès des anciens hauts dignitaires. Le seul accusé présent dans le box est Atef Najib, cousin de Bachar el-Assad, considéré comme l'un des hommes ayant déclenché la révolution syrienne après la torture d'adolescents. C'était en 2011 et pour les milliers de victimes de la dictature, c'est un pas historique alors que les recherches de charniers se poursuivent en Syrie. Témoignage à Tadamon, en banlieue de Damas, recueilli par Manon Chaplin.
6: C'est une immense fosse de laquelle sont retirés méthodiquement des ossements. L'excavation du massacre de Tadamon a commencé il y a une semaine, près de 13 ans après qu'une quarantaine de civils y aient été exécutés. quitté. Ce jour-là, 27 membres de la famille d'Abou Ahmad ont disparu. Il attend désormais que justice soit rendue.
7: Quand on est revenu à la maison, le salon était rempli de sang. Il n'y avait plus personne.
6: Partout, Tadamon porte les stigmates de la répression du régime d'Assad. Des fosses communes, des familles de suppliciés, des dizaines d'immeubles éventrés. Pour Moussa, le procès qui s'ouvre aujourd'hui représente une étape essentielle vers la justice transitionnelle.
8: Il n'y a pas eu un seul massacre, il y en a eu plein. Qu'est-ce qu'ils méritent ces criminels? Nous attendons des réponses.
6: Mustapha, lui, vient de Dera, berceau de la révolution. L'officier Atef Najib y est devenu un symbole de la répression.
9: Ce qu'il a fait à Dera, même un animal ne ferait pas ça à des enfants.
6: Poursuivi, entre autres, pour avoir fait torturer des adolescents suite à des slogans anti-Assad en 2011, il risque la peine de mort.
9: Lui et le régime nous obligeaient à penser que Bachar el-Assad était notre dieu. Qu'ils nous disent aujourd'hui où est Bachar el-Assad.
6: Aujourd'hui, Bachar el-Assad sera lui aussi parmi les accusés, jugé par contumace après son exil en Russie. Manon Chaplin, à Tadamon, RFI.
3: Et parmi les soutiens du régime de Bachar el-Assad, le Hezbollah libanais qui continue d'affronter l'armée israélienne, notamment dans le sud du Liban, malgré la trêve en cours depuis le 17 avril. Hier, 15 personnes, dont une petite fille, sont mortes dans de nouvelles frappes israéliennes sur le sud du Liban, le Hezbollah revendiquant de son côté des tirs contre le nord d'Israël.
2: Ce dimanche 10 mai marque par ailleurs, Jeanne, les 25 ans de l'adoption de la loi Taubira.
3: Et en France, par laquelle, vous le savez, la France devenait le premier pays au monde à reconnaître l'esclavage comme crime contre l'humanité. Mais 25 ans plus tard, eh bien, le débat évolue après un récent vote porté par le Ghana à l'ONU, qualifiant l'esclavage de crime le plus grave contre l'humanité. Plusieurs États africains veulent désormais aller plus loin, notamment sur la question des réparations, une attente de plus en plus forte sur le continent africain. Christina Okello.
10: Pour Liliane Oumubieyi, chercheuse rwandaise travaillant sur les questions d'inégalité raciale et de justice historique, la loi Taubira constitue une avancée importante, mais incomplète.
11: Il y a un débat sur la reconnaissance, mais une reconnaissance symbolique de l'esclavage, mais moins sur la question des réparations. Cette résolution de 2026, elle est venue réactiver, même activer, cette question de réparation.
10: Selon la chercheuse, les discussions portent désormais sous des formes concrètes de justice réparatrice, réparations économiques, climatiques, restitution d'œuvres d'art ou encore compensation financière. Et si le débat semble avoir évolué au niveau international, beaucoup attendent désormais que cela se traduise aussi concrètement du côté français.
11: Qui est une reconnaissance? Parce que pour l'instant, on est resté sur une reconnaissance symbolique. Je pense notamment à la discussion qu'il y a eu beaucoup l'année dernière sur Haïti et sur la dette d'Haïti. Et la réponse d'Emmanuel Macron a été de mettre en place une commission d'universitaires et d'historiens sans que ça ne débouche sur des éléments concrets.
10: Liliane Oumubieyi critique également l'abstention de la France lors du récent vote à l'ONU porté par le Ghana. Alors que Paris s'apprête à marquer le 21 mai les 25 ans de la loi Taubira, la chercheuse estime que les attentes portent désormais sous des actes concrets en matière de justice réparatrice.
3: Christina Okello du service Afrique d'RFI.
2: Après plusieurs jours de traversée, ça y est, il est arrivé dans le petit port de Granadilla des Abona.
3: Et dans le sud de Tenerife, île espagnole de l'océan Atlantique, le navire de croisière MV Ondus où a été détecté un foyer d'antivirus. Au total, 6 cas ont été confirmés. 3 personnes sont décédées. L'Espagne qui a accepté d'accueillir le navire malgré les réticences des autorités locales. Madrid a répété que le dispositif mis en place pour l'évacuation des passagers ne prévoyait aucun contact avec la population locale. Nous serons avec l'envoyé spécial d'RFI sur place dans le prochain journal. Ce foyer d'antivirus qui relance aux États-Unis des théories complotistes et des fausses informations dont certaines datent de la période du Covid. Correspondance, Edouard Maille.
12: L'influenceur complotiste et d'extrême droite Alex Jones a écrit sur le réseau X « Les mondialistes lancent leur Covid 2.0 ». Dans son podcast, il accuse les organisations internationales et les élites mondiales de provoquer une hystérie, comme à ses yeux pendant le Covid, pour mieux contrôler la population.
13: L'Union européenne dit, portez votre masque, ne sortez pas, des confinements sont nécessaires, arrêtez les voyages en avion, tout recommence, ils veulent des confinements, ils veulent le contrôle, ils veulent que l'économie s'effondre.
12: L'ancienne élue républicaine au Congrès et qui a par le passé diffusé des théories complotistes, Marjorie Taylor Greene, a parlé sur le réseau X d'un virus manipulé, le comparant à une arme chimique pour ensuite avoir un vaccin pour les profits de certains groupes, même s'il n'existe pas de vaccin approuvé pour ce virus aux États-Unis. Et les réseaux sociaux ont vu d'autres théories. Un virus créé dans un laboratoire, la volonté d'un nouveau confinement, que ce virus avait été prédit, ou l'opportunité de rendre obligatoire un nouveau vaccin. Et des fausses informations circulent.
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0: Dimanche, bonne année.
1: Ah bah voilà, ça commence. Rémi n'est pas là.
2: Les souris dansent.
1: Voilà, les souris dansent.
3: Elle a raison.
4: Exactement.
1: Vous vous rebellez, vous aussi, contre moi?
3: Oui.
2: Oh non. Tu vas pas tuer ta Rémi, non?
1: Ouais, c'est pas mal, ça.
2: Ouais.
1: Voilà, il est pas là, mais on pense quand même à lui.
4: Oui,
1: bonjour,
4: bisous,
1: bonjour à tous et à toutes. Comment allez-vous ce matin? Bonjour Noëlla.
3: Bonjour Virginie, ça va? Je vais bien. Bonjour à tous. Bonjour les filles. Bonjour Farid.
5: Bonjour.
1: Bonjour Farid, comment
3: bonjour
1: ça va
3: Pascal.
1: Ce matin?
3: Bonjour Pascal.
1: Ah oui, on a Pascal ce matin.
3: Bah oui.
1: Il s'ennuyait, alors il est venu nous rejoindre ce matin. Il a pas voulu faire la grasse mat.
2: Il a eu de la lumière, il est entré.
3: Ça fait plaisir.
1: Salut Nadia.
6: Bonjour à tous. Bonjour Virginie.
1: Ça va?
6: Oui, très bien.
1: Bonjour Madame Guénaëlle, la chanteuse.
4: La fausse chanteuse.
3: Oui,
4: ça va bien. Bon dimanche à tous. On va vous apporter un peu de soleil, j'espère.
1: Oui, bah là, il faut de la pluie, pareil pour les jardins.
4: Oui,
1: donc
4: c'est
1: on va
4: vrai.
1: Pas
4: eh
1: se
4: oui.
1: plaindre, hein, sinon on va encore se faire taper sur les doigts. Mais c'est vrai qu'un petit peu de soleil, c'est toujours plus agréable pour se lever du bon pied le matin.
3: T'as oublié un truc, Virginie?
1: Ah, excuse-moi. Mais oui, mais elle est tellement discrète, ta fille.
2: C'est pas un truc.
1: C'est
3: ma fille.
1: Bah oui.
3: Elle vient de moi.
2: Oui, donc c'est pas un truc.
1: Non, mais bonjour mademoiselle, comment allez-vous ce matin? Ça va? Bon bah, toujours aussi discrète. C'est pour ça que je l'avais pas vue. Par contre, j'adore sa coiffure. C'est maman qui a fait?
3: Non, non, c'est la sœur. La maman, elle s'y prend.
1: Oh, trop bien. Prochaine fois, faut emmener la petite sœur. Non, la grande sœur.
3: Elle voulait rester au lit. La petite sœur. Elle voulait rester au lit ce matin.
1: Bon, bah, la prochaine fois.
3: Elle est fatiguée.
1: Alors, ce matin, nous sommes donc le dimanche
5: 10 mai.
1: 10 mai. Ah, j'ai entendu une petite clarinette là. Ah, d'accord. Dimanche 10 mai. Et je crois que Farid, tu voulais nous mettre une musique spéciale en l'honneur du 8 mai.
5: Oui, c'est ça. Alors d'abord, on va écouter la chanson Dominique de Sœur Sourire. Oui, c'est pas...
1: D'accord.
5: Oui, c'est Yolande qui nous a demandé ça.
4: Yolande de la Mienne pour son frère Dominique Guérif, dont c'est l'anniversaire aujourd'hui.
3: Bon anniversaire, tu peux le faire, toi.
5: Et ensuite, nous allons mettre en... Un mince,
1: oui, je me disais aussi, j'entendais pas Guénaëlle.
5: Ton micro ne
4: fonctionne pas. Ah, c'est pas grave. La dédicace de la chanson Dominique de Sœur Sourire, c'est de la part de Yolande de la Méniane pour l'anniversaire de son frère Dominique Guérif.
1: Bon anniversaire. Ah, bah, j'en ai un anniversaire, moi aussi. Hier, c'était l'anniversaire de mon mari.
3: Oh. Oh, joyeux anniversaire au mari de Virginie.
1: Voilà. Le mois de mai, il y en a
5: et
1: pas
5: voilà.
1: mal.
5: Voilà. Donc, c'est bon. Et ensuite, il y aura Les loups sont entrés dans Paris. Ce sera en commémoration, la chanson de Serge Reggiani. Ce sera en commémoration, en clin d'œil pour le 8 mai qui était il y a deux jours.
1: Tout à fait, vendredi.
5: Oui. Et c'est parti pour Dominique avec Sœur Sourire.

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0: Ah bah ça y est. Après la mère, le fils.
1: J'ai pas le micro, moi aussi, on m'entend.
0: Vous êtes en forme ce matin, les
1: amis. Moi, je m'entends pas, dans les casques.
0: Alors, moi, je profite d'un petit message sur le chat, avant qu'il n'y ait plus. Il y a Bruno qui nous souhaite un bon dimanche et qui nous écoute depuis la plage. Vénard,
2: mais j'espère qu'il pleut. Non.
1: Quelle plage, Bruno? Quelle plage?
0: Oui, quelle plage, Bruno?
1: Parce que si t'es sur la plage, il doit faire beau, normalement. Bon, dans la pluie, alors.
0: Moi, ouais, tu me diras, après la pluie, le beau temps. Hein.
1: Peut-être qu'il a pris l'avion, hein, Bruno.
0: Bah, un week-end de 3 jours, ça fait quand même.
1: Enfin, bon. Ah, bah, si, il y en a qui partent 3 jours.
0: Oui, bah, écoute.
1: Ça n'empêche pas de partir au soleil 3 jours.
0: Au soleil. Alors, nous avons écouté quoi, Nadia?
3: Alors, on a écouté Dominique de Sœur Sourire. Et
4: oui, c'était pour Yolande qui souhaitait bon anniversaire à son frère Dominique.
3: D'accord.
4: Alors,
3: ah, oui.
4: Bon anniversaire, Dominique.
3: Ok.
0: Mais on redit pas les dédicaces après, il me semble.
4: Oui, mais là.
2: Là, c'est un cousin, nous.
0: Mais pourquoi est-ce qu'il prend la parole? D'habitude, il dit rien quand on désannonce.
4: Non, mais là, c'est vrai.
3: C'est
4: d'accord.
3: Chez la famille.
1: Et chez la famille.
0: Bon, si chez la famille.
3: Et ensuite, on a écouté Les loups
2: sont entrés
3: dans Paris de Serge Reggiani.
0: Tu oserais dire que Guénaël écrit mal?
2: Non. Écrit un peu
3: elle
2: petit.
3: Écrit petit et je suis loin. Donc
4: les loups sont entrés dans Paris de Serge Reggiani.
0: Alors, il y a Bruno qui nous répond la plage de Taron, à côté de Pornic. Donc, tu vois, il est pas parti bien loin.
1: Alors, il fait beau, Bruno?
0: Ouais, quel temps, Bruno?
1: Réponds-nous.
0: Nous, on a un petit peu de pluie, là. Enfin, ça bruinasse, quoi.
1: Bah oui. Hein.
0: Alors, ensuite, Guénaël, est-ce que nous avons des dédicaces?
2: Oui, nous avons, de la part de Gilles du Plessis-Massé, Âme Câline, chanson de Paul Naref. C'est pour nous tous, toute l'équipe de Dimanche Bonheur.
1: Merci, c'est gentil.
2: Et ensuite, 2 chansons de la part de Marie-Christine pour son plaisir personnel et aussi pour nous. Merci
1: Marie-Christine.
2: Joy de François Feldman, suivi de Qui a le droit de Patrick Bruel.
1: J'adore.
4: Et c'est parti pour Michel Polnareff avec Âme Câline.

0: Alors, vous êtes bien sur Radio G 101.5 FM et vous pouvez nous écouter également sur le DAB+. Voilà Noëlla qui arrive en braillant sur 101.5 FM également. Vous pouvez nous écouter. N'hésitez pas à nous appeler au 02 41 60 47 47 pour vos dédicaces. Nadia, qu'est-ce qu'on a écouté ?
1: Alors, on a écouté Am Kaline de Michel Polnareff, suivi de Joy de François Feldman. Et on a terminé avec Qui a le droit de Patrick Bruel.
0: Et donc là, Nadia, Noëlla, pardon, les filles, vous êtes côte à côte, ça va être
1: catastrophe. Oui, c'est l'enfer.
0: Ouais, c'est l'enfer. Ouais. Noëlla, qui est de retour, va nous faire son éphéméride, n'est-ce pas, Noëlla ?
2: Oui, Noëlla, elle s'est trompée d'éphéméride, apparemment.
0: Non, tu t'es juste trompée du saint du jour, peut-être.
2: Voilà, c'est ça. Mais j'ai pas compris. Bon, c'est pas grave. Aujourd'hui, nous fêtons la Saint-Solange. Alors, bonne fête à toutes les Solanges,
0: hein. Ouais, je sais pas si c'est ta matata.
2: C'est vrai?
0: Alors, oui, bonne matata, elle s'appelle Solange.
2: C'est un beau prénom, en tout cas. Et puis, il y a, on va dire une petite citation du jour, hein? Non? Oui.
0: Les gens ne te voient pas. Faut que tu expliques.
2: Oui, pardon. Oui. que mai soit venteux ou clair, toute récolte aura bon air. Mais en rosé abondant rend le paysan content. Et une petite citation, la démocratie est d'abord un état d'esprit. C'est beau, hein?
0: Oui, oui.
2: Ah, ouais, c'est pas mal.
0: Donc il y a Bruno qui nous dit que le temps n'est pas top, mais quand il nous écoute, il fait soleil.
1: Oh, c'est joli.
0: C'est sympa, hein. Merci Bruno. Alors, est-ce que nous avons des dédicaces? Guénal est en ligne. Nadia, je pense que tu peux nous dire ce que nous avons à suivre, s'il
1: Alors,
0: te plaît.
1: Alors, qu'est-ce qu'on attend pour être heureux de Reventura et son orchestre? Ce sera suivi de... Si on chantait de Julien Clerc, donc ça c'est deux chansons que je dédicace à tout le monde, à tous ceux qui nous aiment, à tout. Et bon, à toutes les équipes de Radio G en même temps.
0: Même ceux qui nous aiment pas. Hein.
1: Oui, aussi. Oui. Et puis on en fait une troisième?
0: Bah vas-y, oui.
1: Alors, J'ai encore rêvé d'elle,
0: Il était
1: une fois. Donc ça c'est de la part de Brigitte. Alors Brigitte aimait toujours une tartine.
0: De chocolat.
1: Donc, je sais pas, ouais.
2: Elle connaît bien son travail, hein, t'as vu Nadia.
1: Donc, donc c'est pour son plaisir personnel, elle a bien raison. Pour tout le monde dans le studio, merci. Et pour mamie Odile et aussi en hommage à Chantal. Voilà.
2: Ah, c'est gentil.
0: Merci Brigitte.
1: Merci Brigitte.
3: Et c'est parti pour Qu'est-ce qu'on attend pour être heureux avec Reventura.
1: On l'est.

0: Voilà, Noëlla est de retour. Alors, elle nous raconte ses histoires. Elle a vu beaucoup de monde.
1: Elle aime le people.
0: Alors, Nadia, qu'est-ce qu'on a écouté?
1: Alors, on a écouté « Qu'est-ce qu'on attend pour être heureux » de l'orchestre de Reventura, « Si on chantait » de Julien Clerc et « J'ai encore rêvé d'elle » du groupe « Il était une fois ».
0: Merci, Nadia. Alors, vous êtes bien sur Radio G, 101.5 FM. Il est 10h40. Vous pouvez nous appeler pour vos dédicaces au 02 41 60 47 47 ou sur le chat sur le site radio-g.fr. Et puis, bah, pour l'instant, le chat, c'est un petit peu calme, hein. N'hésitez pas à m'envoyer des petits messages.
2: Je pense que Bruno a envoyé des
1: messages. Oui, hein, Bruno, envoie des messages.
0: On en veut d'autres. Bruno,
2: Mets bien ta crème solaire.
0: Alors, Guénaëlle, as-tu quelque chose à nous dire?
2: Oui, alors, Brigitte nous offre deux dédicaces pour son plaisir personnel et aussi pour tout le monde dans le studio, pour les auditeurs, pour Mamie Odile aussi.
0: Et on embrasse.
2: Oui.
3: Gros bisous, Mamie Odile.
1: On pense à elle.
2: Ah oui. Bisous, Mamie Odile. Et aussi, en hommage à notre chère Chantal. Alors, la chanson « Le gorille » de Georges Brassens, suivie de « Pour un flirt » de Michel Delpech.
4: Et ensuite?
2: Ensuite, nous aurons « Voulez-vous danser, madame ?» de Franck Michael, de la part de Maximilienne, qui est aussi une fidèle auditrice pour son plaisir personnel.
0: Merci, Guénaëlle. À toi.
4: C'est parti pour Michel Delpech avec « Pour un flirt ».
2: Et il y avait le

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0: Alors, vous êtes toujours sur Radio G, il est 101.5 FM, il est 10h52. Qu'est-ce qu'on a écouté, Nadia?
1: Alors, on a écouté Pour un fleur de Michel Delpech, suivi du Gorille de Georges Brassens, et on a terminé avec Voulez-vous danser Madame de Franck Michael.
0: Donc, on a quand même pas mal de dédicaces hein, qui nous arrivent, mais avant de prendre les prochaines dédicaces, on va écouter Farid qui va nous parler de Chantal Nobel qui nous a quitté cette semaine.
2: Justement, je ne sais pas si ça va vous rappeler quelque chose, mais au début des années 80, il y avait une série qui s'appelait Château Vallon, une série française qui avait beaucoup de succès. C'était un peu le Dallas à la française, quoi.
0: Oui, c'est ça. Ouais.
2: Et dans cette série, la vedette, c'était Chantal Nobel. Et malheureusement, elle était promise à une grande carrière, mais elle a eu un grave accident de voiture au début des années 80. Elle avait autour de 34, 35 ans. Mmh. Elle a eu cet accident avec Sacha Distel, qui lui n'a quasiment rien eu dans l'accident. Il s'en est sorti indemne. Mais elle est restée handicapée à 80%. Elle s'est mise à marcher avec une canne. Elle était volontaire pour reprendre le boulot, pour rejouer dans des films ou des séries. Mais après, le cinéma n'a plus voulu d'elle. Et sa dernière apparition télé, c'était en 1996, Studio Gabriel, chez Michel Drucker. Et elle disait toujours qu'elle était volontaire pour reprendre, mais...
0: Oui, mais on sait bien comment ça se passe dans le métier du cinéma.
2: C'est infernal, hein.
0: Du théâtre, enfin, tout ce qui est artistique, dès que t'es un petit peu affaibli, diminué, voilà, tu vaux plus rien.
3: Oui. Ça, c'est pas normal.
0: Bon, c'est un petit peu pareil partout, j'ai l'impression aussi. Hein.
3: Oui. Oui.
0: Bah, pas que dans ce domaine-là.
2: Justement, là, parce que.
0: Mais c'est encore plus.
2: Du coup, on va écouter Puissance et gloire de Herbert Léonard. C'est le générique de la série. Et justement, Herbert Léonard a eu ce même petit problème pendant près de 10 ans, parce qu'il a eu un grave accident de voiture au début des années 70, ce qui l'a empêché de faire sa carrière pendant 10 ans, jusqu'à Pour le plaisir.
4: D'accord.
0: Donc on rappelle, hein, mettez bien votre ceinture, ne buvez pas pour conduire, et respectez les vitesses, les limitations de vitesse.
5: Parce qu'à l'époque, on pouvait conduire en buvant, et pas de ceinture, et on pouvait rouler à la vitesse...
0: Noëlla, nous sommes des miraculés.
3: Oui,
0: tu imagines quand même.
3: Oui, oui, oui. Hein, ben oui, parce qu'on a eu
0: de cette époque-là, bébé.
2: Du coup, Chantal Nobel est décédé à l'âge de 77 ans, là, tout récemment. Mais il est fort probable que son handicap.
0: Oui, alors on ne va pas rentrer dans les détails de sa maladie ou de son handicap. Allez, puissance et gloire.
2: C'est parti pour puissance et gloire avec Herbert Léonard. Oh.

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1: Merci Farid. Alors, qu'est-ce qu'on a comme dédicace, Guénaëlle ?
2: Alors, nous avons de la part de Marie-Christine une chanson de Johnny. Le titre, c'est « Mon fils ». C'est pour Daniel, son époux, et pour tous les auditeurs. Et elle nous dédie aussi « Biche au ma biche » de Franck Alamo. Et cette deuxième chanson, « Biche au ma biche », nous voudrions la dédier aussi à Mamie Odile et à toutes les personnes de Radio G, de la part d'Alain de Saint-Brieuc. Donc, on est écouté régulièrement à Saint-Brieuc.
1: À l'international, n'est-ce pas?
2: Oui.
3: Il vient de Bretagne.
2: J'ai des amis au Canada qui écoutent l'émission sur Internet.
1: C'était une blague, Guénaëlle, t'inquiète pas.
2: C'était une blague? Ben non, mais c'est véridique. Mais moi, je comprends pas le second degré.
1: Oh, excuse-moi.
2: Alors, voilà. Donc, je crois que j'ai dit les trois chansons. Mon fils, Biche au ma biche. Ah ben non, il reste Le voilier noir de Pierre Bachelet pour Marie-Vonne. Que l'on embrasse bien fort ainsi que tous les auditeurs.
4: C'est parti pour mon fils avec Johnny.

0: Et au festival interceltique.
1: Ouais, c'est génial. Ouais.
0: De Bignouf. Alors, qu'est-ce qu'on a écouté, Nadia?
2: Alors, on a écouté Mon Fils de Johnny Hallyday, suivi de Biche au ma biche de Franck Alamo, et on a terminé avec Le Voilier Noir de Pierre Bachelet.
3: Avec Dan Arbraz.
1: Dan Arbraz, c'est très joli. C'est pour ça que c'est très breton, Dan Arbraz.
0: Ça nous fait voyager un petit peu sur la côte bretonne. Quelqu'un fait la mouette?
4: Pascal? Ah, on fait.
0: Alors, Guénaëlle, est-ce qu'on a des appels, hein, des dédicaces?
5: Oui, bien sûr. Alors, de la part de Christian du Choletais, on a tous le droit de Liane Folie. C'est pour son plaisir personnel et pour toute l'équipe de Dimanche Bonheur. Merci Christian.
0: Merci Christian. Merci Christian.
5: Ensuite, merci Christian. Mamie Odile nous dédicace Je reviens chez nous de Jean-Pierre Ferland, hein, pour son plaisir personnel et tout le monde. Et nous aurons de la part de Bébert Décuyer une chanson de Pierre Perret, Lily.
1: J'adore.
5: Pour tous les auditeurs.
1: Je crois que c'est une de mes préférées de Pierre Perret.
5: Pour la tolérance.
1: Ah oui. Oui, il a raison.
2: Elle est toujours d'actualité, chanson.
1: Oh, malheureusement. Elle me donne des frissons, cette chanson. C'est, à chaque fois que je l'écoute, Lily, c'est Lily.
3: Allez, c'est parti pour Liane Folie. On a tous le droit.

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0: pas jusqu'au bout. Hein.
1: Ah bah oui. Hein.
0: Tu nous mets un petit jingle,
2: Petit jingle. Merci Farid.
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0: Celui qu'elles aiment bien. Merci Farid. Alors, Nadia,
4: oui.
0: Qu'est-ce qu'on a écouté?
4: On a écouté « On a tous le droit » de Liane Folly, suivi de « Je reviens chez nous » de Jean-Pierre
2: Ferland.
0: Mais Jean-Pierre François, c'est autre chose.
4: Oui,
2: d'un amour.
4: On pourra la mettre après.
2: Ah oui, on peut la mettre, elle est super.
0: On verra. Vous excitez pas les filles.
4: Et on a fini avec Lily de Pierre Perret.
0: Alors, Guégué, qu'est-ce qu'on a?
2: Oui,
0: Guégué.
2: Vivi.
0: Ah, mon grand-père qui m'appelait comme ça, Vivi. Ah,
2: Vivi. Alors, oui. Toujours de Bébert Descuillers, une chanson humoristique, Je t'aime moi non plus.
5: Oui, c'est à Beaupro, oui.
2: Avec Bourvil et Jacqueline Maillan. Donc, voilà, un peu de tendresse dans ce monde de brutes. C'est la devise de Bébert.
0: Et après, il a dit autre chose, mais ça, tu ne vas pas le dire à l'antenne.
2: Oui. Alors, ensuite, Il est libre, Max, d'Hervé Christiani, de la part de Nadia, ici présente, pour nous tous et pour son plaisir personnel, suivi de Vive les vacances de Dorothée, de la part de Brigitte. C'est une chanson spéciale pour Rémi, à qui elle souhaite bonnes vacances, et on se joint à elle pour Rémi te souhaiter de très bonnes vacances.
0: Voilà, à cette heure-là, à 11h24, à mon avis,
4: il n'est pas levé.
0: Il n'est pas levé, ou alors il est déjà à l'apéro.
4: Ah oui, c'est ça. Plus ça s'est pas couché, là.
0: Voilà, c'est ça. Alors, vous êtes bien sur Radio G 101.5 FM. Sinon, vous pouvez nous écouter aussi sur le DAB+ et sur Internet, sur www.radio-g.fr. Toujours rien sur le chat. Et tes amis sur TikTok, Noëlla,
5: il y a du monde, hein. On a un petit peu. Bah après, vous m'avez oublié, je suis le paradis. Oui, coucou le paradis.
0: Voilà. Farid, nous écoutons la musique.
1: C'est parti pour Je t'aime moi non plus avec Bourvil et Jacqueline Maillan.

0: Dis-moi, cette télé, c'est vraiment n'importe quoi.
1: Ah oh, bah tu vois, j'ai bien aimé, moi.
0: Oh, pas toi, bien sûr. Dès qu'il y a une femme nue quelque part. Oh,
1: il
0: fait chaud.
1: Ah oui, il fait chaud, oui.
0: Tiens, j'en fais autant.
1: Mais tu te mets nue?
0: Oui.
1: Ah ben moi aussi, t'as.
0: Bien fait.
1: On s'en parlait ça, là, Marc. L'autre jour à la télé, ils l'ont dit dans l'émission. 45% des Français couchent à poil.
0: Oui, et après, ils s'étonnent d'avoir des rhumatismes.
1: Oui, oh ben, c'est un brevet de longue vie. Ils l'ont dit aussi.
0: Ils l'ont dit aussi, j'ai entendu. Ils l'ont dit.
1: Dis-moi.
0: Quoi?
1: On essaye.
0: Mais quoi?
1: D'avoir des rhumatismes.
0: Tu es bête. Mais je t'aime bien.
1: Moi non plus.
0: Serge.
1: Oui.
0: Éteins.
1: Ah bon, tu...
0: Éteins.
1: Tu veux que j'éteigne
0: ouais,
1: déjà?
0: Oui.
1: Bon. Voilà. Plus j'y repense et plus je trouve qu'elle était drôlement bien roulée, la petite à la télé.
0: Encore?
1: J'aurais 20 ans de moins, je te jure que... Oh bah, t'as tort de rigoler. Elle te ressemblait.
0: Oh bah bien. Merci. Mmh. Ah non, j'étais mieux qu'elle.
1: Oh, c'est à voir, toi.
0: Mais c'est tout vu. Ça, chez moi, c'était mieux.
1: Quoi, ça? C'est ça?
0: Oh, ça peut-être pas. Mais ça, sûrement.
1: Ah, tu parles de ça que je tiens?
0: Oui, non, là, je savais.
1: Hein? Ah oui, ça, peut-être.
0: Oui. Et ça aussi, hein?
1: Quoi, où?
0: Ça, là, non, là. Là, non, là, là, là, ça, ça, oui.
1: Ça?
0: Oui.
1: Là?
0: Oui, rappelle-toi, alors.
1: Ah, ah hein? Oui, ça, je dois dire, c'était pas mal. Je me rappelle.
0: C'est pas drôle, écoute. Tu me chatouilles.
1: Tu dis que c'est pas drôle, mais tu rigoles quand même. Hein?
0: Ah, tant pis pour toi, je t'en fais autant. Ah. Allez.
1: Arrête.
0: Non. Arrête. À quoi ça t'avance?
1: Ah, rien, c'est bon. Hein?
0: Qu'est-ce qui est bon?
1: Mais de rigoler. C'est toujours ça.
0: C'est toujours ça de prix. Oh!
1: Et viens.
0: Et ça?
1: Oh, ben ça alors?
0: Oh! J'y croyais plus.
1: Ah, moi non plus. Oh. On a bien fait d'en parler.
0: Oh, tu oui, vois.

0: Serge. Cette télé.
1: Dis-moi, Jane.
0: Oui.
1: Mais le rectangle blanc, hein.
0: Oui. Mmh.

0: Les jours d'influence sur les routes de France.
1: Bah oui, ce soir, à mon avis, il y aura du monde sur les routes des retours. Hein. Mm. C'est toujours comme ça, les longs week-ends. C'est sympa d'y aller, mais alors le retour, c'est compliqué. Ouais.
2: Il vaut mieux revenir le lundi, hein, quand on travaille pas le lundi.
1: Ah bah oui, mais tout le monde n'a pas la chance de ne pas travailler le lundi. Alors, Nadia, qu'est-ce qu'on a écouté?
3: Alors, on a écouté Je t'aime, moi non plus, de Bourvil.
1: Oui, je t'aime, moi aussi.
3: Oui, moi aussi. De Bourvil et Jacqueline Maillan. Ça a été suivi par Il est libre, Max, d'Hervé Christiani. Et on a terminé avec Vive les vacances de Dorothée.
1: Ouais, ça nous rappelle notre jeunesse, ça,
2: Noël. Ouais, c'est clair. Mmh. Moi, j'ai regardé le club Dorothée.
1: Bah ouais, moi aussi. Ah bah,
2: j'avais la carte
1: avec
2: et tout.
1: Avec Corbier et tout.
3: Ah oui, Framboisier, tout ça, les musclés.
2: Ouais. Moi, je regardais, j'avais la carte du membre.
1: Bah oui, bah, moi aussi.
2: Et tous les ans, mon anniversaire, j'avais mon nom qui arrivait, qui était en bas. C'était diffusé.
1: Nostalgie quand tu nous tiens.
4: C'est clair. Dorothée revient. Elle est sur scène actuellement, mais elle me manque, Dorothée.
1: Ah, bah, t'as pas pris des places?
2: Ah non, j'ai pas pu prendre. Bah, c'est compliqué, hein.
1: Oh.
2: C'est compliqué. Tu passes. Je vous lance un appel, ceux qui ont un CE pas cher.
1: Mika.
2: Pour aller voir. Mika, je sais pas s'il y a été, je crois pas.
1: Ah oui, c'est pas son.
2: Non, je sais pas.
3: Son registre.
1: Ok. Mmh. Alors, comme vous l'entendez, nous avons Mamie Odile qui nous a rejoint dans le studio. Non, mais il n'y a pas de souci, Mamie Odile. Ça nous permet de dire que tu as fait le petit déplacement pour nous faire un petit coucou. C'est gentil. Mmh. Et nous, on est bien contents de te revoir. Guénaëlle, est-ce qu'on a des dédicaces?
5: Alors, nous avons de la part de Nicole du Hanipay, pour tous les amis du Hanipay et pour tous les auditeurs, le petit cordonnier de Francis Lemarque, suivi de Désir Désir de Laurent Voulzy avec Véronique Jeannot. Et ensuite, Chanter la vie de Nana Mouskouri de la part de Marie pour son plaisir personnel.
1: Merci Guénaëlle. Vous êtes bien sûr Radio G, 101.5 FM, il est 11h37. Et vous pouvez également nous écouter sur le DAB+, et sur internet sur www.radio-g.fr. N'hésitez pas à nous envoyer des chats. Allez, Farid, c'est à toi.
6: C'est parti pour le petit cordonnier, Francis Lemarque.

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0: Alors, Nana Mouskouri, pardon, Nadia, qu'est-ce qu'on a écouté?
1: Ah, ne me compare pas à Nana Mouskouri.
0: Non, non, c'est Nadia, qu'est-ce qu'on a écouté? J'allais piquer ton...
1: C'est pas grave. Alors, on a écouté Le Petit Cordonnier de Francis Lemarque, suivi de Désir, Désir de Laurent Voulzy et Véronique Jeannot. Et on a terminé avec Chanter la vie de Nana Mouskouri.
0: Alors, on avait tous un petit dilemme parce qu'on se disait, ah, il y a un petit air avec Abba. Une chanson d'Abba, donc vous, amis auditeurs, vous allez peut-être trancher et nous dire quelle chanson vous a fait penser à cette, cette chanson de Nana
1: Mouskouri. J'avais une idée de Surrender, mais je ne sais pas si c'est celle-là.
2: Oui, mais ouais.
3: Moi, ça me faisait penser, il y a des petits moments, à Fernando, mais pas toute la chanson, mais des passages.
2: Je trouve qu'au niveau du tempo, c'est...
3: Ah bah, ils ont chanté.
0: Farid, t'es d'accord, c'est Nana Mouskouri qui serait inspirée de Abba ou Abba qui aurait repris Nana Mouskouri?
2: Non,
0: non,
2: c'est
0: pas ça.
2: C'est deux chansons différentes.
0: Ah, c'est deux chansons différentes. Ouais, non, mais je sais pas.
3: Hein. Mais on sait pas.
0: Okay.
3: Point d'interrogation. Bon,
0: si vous avez une idée, amis auditeurs, auditrices, dites-le nous. On est toujours preneurs de bonnes infos. Alors, Madame Guégué, Naël.
3: Oui, Vivi. Ouais, alors, maintenant, ce sera Tous les garçons et les filles de Françoise Hardy. C'est de la part de Cécile. Elle fait des gros bisous à Papy et Mamie Bateau de Damgan.
0: C'était sur le chat.
3: Ouais.
0: Merci, Cécile.
3: Et puis, ensuite, la chanson Ma vie d'Alain Barrière, de la part de Yann de l'émission Générique que l'on embrasse. C'est une chanson qu'il nous avait demandé la semaine dernière, mais on n'avait pas le temps de la passer. C'est en hommage à son papa.
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0: Amis, il est 11h57. C'est l'heure de se quitter, malheureusement.
1: Oui,
0: mais pour mieux se retrouver la semaine prochaine.
1: Oui.
0: Aha. Alors, on a écouté quoi, Nadia ?
2: Alors, on a écouté tous les garçons et les filles de Françoise Hardy et on a terminé avec Ma vie de Alain Barrière.
0: Merci, Nadia. Bon, bah, Noëlla, bon dimanche.
3: Merci, bah, toi aussi. Un bon dimanche. Bonne semaine pour la semaine prochaine.
1: On va se dire au revoir. C'est déjà la fin de l'émission.
3: Voilà.
1: Et on se dit à la semaine prochaine pour une nouvelle émission de Dimanche Bonheur.
4: Voilà. Bonne
0: au revoir les amis.
3: Bonne semaine à tous.
4: Bonne semaine et bon congé à Rémi. Il y a un auditeur qui nous a dit que à l'endroit où il se trouve, il y a une heure de décalage. Donc chez lui,
3: donc
4: il est 11h.
3: C'est ça. Voilà.
1: Et donc,
3: on aurait pu refaire une heure de plus d'émission.
0: Ouais,
3: pour Rémi.
1: Non.
0: Bon dimanche à tous.
1: Et nous allons laisser place à JP et Tony
0: pour ambiance soleil. On vous fait de gros bisous.
4: D'ailleurs,
0: passez un bon dimanche, une bonne semaine. D'ailleurs,
1: tu voulais dire quoi?
4: Ben, je sais pas, nos micros sont allumés, puis ça rigole dans le couloir.
3: Ben,
4: je sais pas si vous les entendez.
3: Il y a de l'ambiance, ambiance soleil.
0: Mais nous, Carlos, vite.
3: Oui, c'est caliente, ambiance soleil.
0: Allez, au revoir les amis.
4: Au revoir les enfants.
3: Bon dimanche. Au revoir les enfants.
1: Bon dimanche.
3: Les enfants.

0: C'était donc Sugar Kawar avec le titre Teddy Bear, le nounours de service. Bonjour à toutes et à tous, vous écoutez Ambiance Soleil, l'émission épuisée du dimanche avec Tony et JP. Bonjour mon ami Tony.
1: Bonjour JP, comment tu vas?
0: Ben moi ça va et toi, t'as l'air d'être en pleine forme.
1: Bon ça va, comme tu maintenant les dimanches.
0: Ben comme tous les dimanches.
1: Maintenant que je suis à la retraite, je ne crains pas de bosser demain, sauf pour moi.
0: Sauf pour toi, ouais, bien sûr. Vaut mieux éviter d'aller bosser pour les autres quand on est à la retraite, hein,
1: voilà,
0: pour rester en pleine forme quand même.
1: Voilà.
0: Eh bien, on te retrouve tout à l'heure à 12h30 cette fois, puisque notez-le bien, puisque bien malheureusement notre ami Charlie n'est pas là. Il a eu un petit souci de santé, donc il est absent pour cause médicale et bon, ouais, il est temps qu'on va aller sans soleil. On lui souhaite un bon rétablissement. Donc c'est Tony qui vous retrouvera avec
1: un
0: gros
1: coucou et puis qu'il se reprenne bien. Quoi. Parce qu'on a besoin de lui.
0: On attend qu'il soit en pleine forme pour revenir. À 13h, bien nous recevrons en interview téléphonique Monsieur Alain Dintimil.
1: Et oui,
0: pourquoi? Pour ce titre engagé qu'il a sorti récemment, Misez nous Jaouais.
1: Je suis sûr que c'est bon. Ouais, parce que lui, il nous a sorti toujours des bonnes choses.
0: Tout à fait.
1: Donc,
0: Ça va être très très instructif, alors soyez à l'écoute. En nouveauté, du lourd avec Victor Delvert, un titre qui est une véritable gourmandise. C'est en nous aller. Il y aura aussi Arthur Absalon et Mirella Toussaint. Alors, pardon, Arthur Absalon, c'est Monsieur 37 degrés,
1: mais
0: pour ceux qui s'en souviennent.
1: Ils sont en train de revenir parce que tous ces gens-là, on les écoutait dans le temps et puis. Et ça donnait bien.
0: Ils sont toujours là.
1: Ils sont toujours là.
0: Le tweet, c'est deux oui pour un non. Il y aura aussi Caroline et son petit dernier qu'elle avait annoncé, hein, qui s'appelle donc Vice Versa. Et puis Luc Guillaume pour terminer les nouveautés avec une belle surprise au parfum Old School. Attention, attention au nom. Le nom, c'est One Zouk XXL. Ça, c'est tout un programme. On écoute, vous retrouvez Joël Galipo, Hervé Dachard, Charlie Coupé de Kermartin, Jamie et Régine Narou. Le tel, Tony.
1: Le tel n'a pas changé, c'est toujours le même, le 02 41 60 47 pendant des fois pour vous servir.
0: Il y a aussi évidemment le compte Facebook où vous pouvez nous joindre. Alors le compte Facebook, c'est Ambiance Soleil, AMBIANS, et plus loin SOLEY, Ambiance Soleil.
1: Soleil, c'est important.
0: Oui, il n'est pas très présent là, mais on sent quand même qu'il est cette boîte.
1: On le voit pas, mais il est là.
0: En tout cas, il est sur les
1: ondes. On sait qu'il est là.
0: Il y a aussi le site de la radio, le www.radio-g.fr, pour nous écouter par internet, bien sûr, ou simplement écouter les replays. Parce qu'il y a toujours des interviews qui sont très intéressantes. Allez, c'est parti, on démarre tout de suite avec Charlie.

0: Et voilà, Charlie coupé de Kay Martin avec le titre Salut l'artiste, hein, un hommage à Gilles Fleurot, une véritable légende du zouk.
1: Bien fait.
0: Un petit clin d'œil donc à notre ami qui a subi une opération, donc lui dit bon rétablissement et reviens-nous vite, Charlie.
1: Voilà, Charlie, bonne fosse pour.
0: Donc surtout n'hésitez pas à taper Gilles Fleurot sur internet, hein, vous trouverez des super sons à rajouter dans vos playlists. La suite, c'est une nouveauté, un monstre du zouk en la personne de Victor Delvert.
1: Ah oui, Delvert.
0: Un artiste incontournable de la scène zouk avec des titres qui sont de véritables standards.
1: Et oui.
0: Victor Delvert, c'est Aquarelle, Domi en Love, et plus près de nous, l'album C'est qu'on ça, une petite pépite d'inventivité. Victor Delvert, c'est un artiste de live aussi, avec des concerts très réussis. Ennoualé, c'est le nom de son nouveau single. Il parle d'engagement, avec la voix envoûtante de Canel Kedzia sur les chœurs, hein, qui vous entraîne donc dans une émotion profonde. Moi, je trouve ça super. Voilà. Alors, avancez, ne regardez pas derrière, surtout.
1: Et on va s'écouter ça avec plaisir.

s'appelle En nous aller. Victor, il est toujours aussi bon. C'est toujours un plaisir de l'entendre chanter. Puis derrière, Canel Kedzia avec sa voix qui vous envoûte, hein. Ah, qui vous laisse partir. C'est super, c'est super. Ça, c'est la Delver Mania qui est là. Donc le titre, c'est En nous aller. Je vous rappelle que vous écoutez Ambiance Soleil sur Radio G. Donc 12h, 14h tous les dimanches, c'est leur jouk. On célèbre la vie. La suite, Régine Narroux sur une compo de Joël Galipo. Ça s'appelle Respectez-moi. 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

Respectez-moi, Régine Naroux, hein, une chanson sur le respect. Ça, c'est très, très important, le respect. Hein. Il le faut, il en faut. En tout cas, il y avait un petit violon dans ce titre qui est super sympa. Je vous rappelle que ça zouk fort sur Radio G. Est-ce que vous en voulez encore? Allez, dites-le très, très fort. Le 60 47 47 avec Tony. Il aime ça. On enchaîne sur une petite nouveauté. Le titre de Oui pour un Non avec un duo de personnes de qualité, avec donc Arthur Absalon et Mirella Toussaint. Oui, Arthur, c'est Monsieur 37 degrés, l'album et le titre Éducation créole qui date de 1993, un collectif musical qui a excellé. Et anecdote, hein, la voix de Arthur Absalon à l'époque a été confondue avec celle de Giflero. Alors moi je me demande bien pourquoi, mais bon, je trouve pas que c'est qu'elle se ressemble, mais bon. Arthur, il est musicien de formation. Dernièrement, il avait composé un titre pour Loïc Cabrion, qui est son cousin. Mirella Toussaint, c'est un nom que vous devriez connaître parce que c'est une professionnelle du chant. Elle a participé à The Voice en 2016 et depuis, elle chante, elle vit de la musique et de son chant. Elle a commencé par le conservatoire, elle a chanté dans des cabarets, elle chante du lyrique et de la variété. Elle a enchaîné scène sur scène, Marrakech, le Maroc, l'Italie, l'international pendant 14 ans et arrivée à Hong Kong, elle chante en mandarin. Ouais, elle est polyglotte. Avant tout, elle reste une Guadeloupéenne attachée à son île, même si son destin l'a amenée très loin. Elle dit que Hong Kong lui rappelle les Antilles à cause du climat. Donc on va écouter ce titre, un oui pour deux non. Non, pardon, excusez-moi, c'est deux oui pour un non. Voilà, et je vais revenir dessus. À la base, sachez qu'il y a Stéphane Castries, au cœur Patrice Sulman et Fabrice Troupé. Une petite pépite, ce morceau.

0: Voilà, un très très beau morceau, c'est du frais ça, hein. Un joli titre de Arthur Absalon et Mirella Toussaint.
1: Ça coule douce.
0: Ouais, carrément, hein. Deux oui pour un nom, deux personnes se disent oui pour un nom, parce que le nom, ça veut dire N-O-M.
1: Voilà.
0: Voilà, comme le nom, avec donc le M à la fin, si vous n'aviez pas compris l'allusion.
1: Oui.
0: Maintenant, je vous l'explique. Voilà, c'était donc, tu es d'accord avec eux, Tony? Deux
1: oui.
0: Personnes se unissent pour la
1: c'est bien trouvé,
0: vie.
1: C'est bien dit.
0: Voilà. Allez, on va poursuivre tout de suite avec Hervé Dachard et son dernier titre, L'Amour à zéro.

0: l'ennui à zéro, oui, l'amour à zéro qui repart de rien. Voilà, et Hervé Dachard sera donc notre invité de 13h dimanche prochain. Voilà, allez, on va poursuivre tout de suite avec ça. Les trésors du grenier avec Monsieur Tony.
1: Et oui. avec plaisir dans
0: qu'est-ce
1: le
0: qu'il y a
1: grenier.
0: Dans l'assiette aujourd'hui?
1: Dans l'assiette, j'ai choisi pour commencer un joli titre de Jocelyne Béroir, interprété par Jocelyne Béroir avec le groupe Kassav, un morceau intitulé Si Rouge, un morceau que j'adore. Et puis, c'est pour mon plaisir et puis votre plaisir. Donc, tout de suite, Jocelyne Béroir.

0: Eh oui. Nous venons d'écouter la ravissante et talentueuse Jocelyne Béouard qui nous interprétait Sirop pour mettre, pour allumer le feu. Donc, on va passer à autre chose, du Zouk Love. Et puis, j'ai choisi Dantimil, Alain Dantimil, qui sera bientôt avec nous aujourd'hui à 13h.
1: À 13h, tout à fait.
0: À 13h. Je l'ai choisi parce que j'adore, vu qu'il sera là tout à l'heure, comme ça, si on fait une erreur, il va pouvoir
1: corriger. Au moins, tu pourrais dire que tu l'adores.
0: Et je l'adore. Et surtout, il y a un titre que je kiffe beaucoup, c'est Melinda. C'est très beau titre, et très dansant, et puis c'est très love. Donc, on va l'écouter Dantimil avec Melinda, pardon.

0: avec ça, on peut pas avoir de stress. Hein. Ben oui, parce que c'est tellement joli. Et puis on remercie Alain de nous avoir fait danser avec des beaux titres comme ça.
1: Donc, Alain Latimine, qui je rappelle sera tout à l'heure au téléphone en interview à 13h.
0: Donc on va passer maintenant à un autre talentueux d'Aris de nom, qui est on n'a pas trop besoin de le présenter parce qu'on le connaît. Beaucoup de gens le connaissent maintenant avec tout ce qu'il a fait de bien. Donc, on va l'écouter avec Mes larmes. Très beau titre qui date de 2001.

0: Et oui, Darius Denon, l'une des belles voix des Antilles pour le zouk. Donc, merci à Darius aussi de nous avoir fait vibrer pendant des années. Donc, on va s'arrêter là avec, pour l'instant, et puis, prochain rendez-vous, ben, tout à l'heure, à 12h30, c'est ça? Et 13h30.
1: Alors, 13h30, Tony.
0: Et voilà. C'est rectifié. Bon, mais, ne me tapez pas, c'est rectifié. Bon, à 13h30, voilà. On se retrouve, donc je laisse pour la place à mon protégé.
1: Voilà, mais on va pas aller plus loin, Tony, puisque je crois qu'il y a une petite dédicace. Dédicace, et puis on va continuer le programme.
0: Et oui, mais alors c'est une dédicace demandée par Lilian de Mosée, les derniers Mosée, donc que je connais très bien parce puisque je l'ai formé en peinture auto et artillerie. Donc je lui fais un gros bisou déjà et puis merci d'avoir appelé et puis merci d'avoir choisi le Compalov. Alors bonne écoute Lilian et puis à bientôt.
1: Voilà, on va écouter tout de suite Carlo Vieux avec Ritounet.

0: Voilà le titre de Carlo Vieux, Ritourné. Voilà un joli compas que vous pouvez évidemment retrouver un peu si vous voulez streamer. 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Voilà, en tout cas, on va donc partir sur une nouveauté tout de suite. Vous la connaissez, je l'ai reçue en interview le 18 janvier pour son deuxième single. C'est une artiste émergente et de la Désirade aussi. Donc ça vous dit rien, ça te dit quelque chose ça?
1: Moi c'est
0: on va rester à écouter l'émission.
1: Moi c'est une île que je connais.
0: Je te demandais qui c'est qui est de la Désirade.
1: L'île de la Désirade.
0: Bon, Anthony, c'est pas grave. Caroline, voilà, c'est son troisième single qui vient de sortir. Il s'appelle Vice Versa. Ah, tu te souviens pas de Caroline que nous avions reçu interview?
1: Oui, forcément. Mais il y a pas longtemps, en plus.
0: Oui, c'était en janvier, ouais. Alors, sur le titre, donc le nouveau titre qui vient de sortir s'appelle Vice Versa. Elle a une très belle robe verte qui brille sur la jaquette. On dirait quasiment une princesse, hein. Qui marque. Hein.
1: Il brille sur la jaquette. Oh,
0: wow. Ouais, ça brille. Hein. Le titre est composé par Dave, le frère de Stevie. On ne change pas une équipe qui gagne. Vice versa, l'amour réciproque, partagé et qui va dans les deux sens. C'est ce que nous chante agréablement avec sincérité la belle Désiradienne. Et je crois que nous sommes tous d'accord avec elle.
1: Et oui.

0: vice versa, donc c'était donc Caroline. Ça t'a plu, hein, Tony?
1: Ah ouais, c'est un bon chant, c'est un beau titre. Un
0: très très beau titre composé par Dave.
1: Très bien composé aussi, la musique est très bien derrière. Oui.
0: Ouais, mais c'était Caroline, la désidératienne, famille, hein, Tony.
1: Oui, non, c'est pas de ma famille.
0: Tu connais bien la désiratrice. Je vois que tu as envie de parler de Lille.
1: Oui, oui.
0: Alors, je vous apprends une nouvelle. Tony, c'était un mec qui faisait de la nage. Il partait de Saint-François jusqu'à Désirat.
1: Ben oui.
0: En nageant.
1: Oui, on a fait ça. Mais ça existe encore, je crois.
0: Les requins avaient peur de lui parce qu'il était capable de les mordre.
1: Non, non, c'est parce que ma viande n'est pas bonne.
0: Ta viande n'était pas bonne. Allez, la suite tout de suite, c'est Appeler les pompiers, c'est Jamy avec Diffé. Et juste après, nous recevrons Alain d'Intimil.
1: Eh oui.

0: Dizaine ou Javouet, là c'est le titre de Alain Dintimille qui est avec nous aujourd'hui. Bonjour Alain. Tiens oui, il y a Tony qui est un fan de toi. Hein, tu sais, je sais pas si tu as écouté.
1: C'est normal parce que bon.
2: Bonjour les amis.
0: Bonjour Tony. Comment vas-tu en ce
2: dimanche? Ça va. Ouais. Oui, ça se passe bien. Oui, tout à fait. Bah, c'est... tout le plaisir que moi pour l'invitation.
0: Mais c'est un plaisir partagé. Hein.
1: Mais oui.
0: C'est une somme au mois de mai, c'est le mois favori des travailleurs, n'est-ce pas? Ça se passe bien pour toi.
2: Oui. Hein. Si ça se passe très bien pour moi. Je profite d'un peu de temps de repos. Voilà, il y a des manifestations sur Paris. La Foire de Paris.
0: C'est vrai, il y a la Foire de Paris. Ah, oui, ouais, j'avais oublié.
2: C'était pas mal hier, il y avait énormément de monde.
0: Ouais.
2: Il y avait des émissions de radio là-bas, tu vois, c'était pas mal.
0: Ah oui, ça, voilà. les parisiens ont de la chance, hein. Il va falloir que j'apprenne à me déplacer, mais ça va être un peu plus compliqué,
2: oui.
0: Je crois.
2: c'est pas mal. C'est quelque chose à faire au moins une fois, ouais.
0: Alain, tu es un guitariste, hein, aussi, voire même le guitariste attitré de l'équipe Zouk au pluriel.
2: Oui, je vois que tu es formé, là.
0: Ouais, tu es quasiment sur beaucoup de titres, hein. Moi, je vois que c'est toi qui joues la guitare, tu es crédité, donc. Tu es dans la musique depuis le milieu des années 90, hein. Époque du Zouk, hein. Tu as participé à différentes compiles, notamment celle de Sax, Frigate Love, Comeback, aussi, Credo et Darius de Nom. Quatre albums solo au compteur, à peu près une dizaine de singles. Ouais. Et ton actualité, c'est le titre Misen ou Jaouet, sorti le 9 avril, qu'on vient d'entendre en intro.
2: Voilà. Oh oui, voilà, c'est ça. Voilà.
0: Ouais, c'est tout à fait. J'ai tout dit. Tu sais qu'on a.
2: Tu m'as tout dit, là. Je ne peux rien ajouter.
0: Je t'ai présenté. Mais tu sais qu'on a écouté Melinda juste avant. Ça t'a fait quoi de l'écouter, de l'entendre? Parce que ça fait un moment que t'as pas dû l'entendre.
2: Ça fait un moment que j'ai pas entendu. Mais à chaque fois, je me respecte quand même. Les personnes me réclament toujours ce titre. C'est incroyable.
1: Je kiffe ce titre.
2: Presque 30 ans bientôt, depuis 98, le titre est toujours là. Ça me fait plaisir, je l'ai écouté, ça m'a fait plaisir.
0: Bon, ouais, c'est bien si on t'a fait frissonner.
1: Voilà.
2: Ouais.
0: Donc, on va parler de ce fameux titre Misen ou Jaouet, que tu as sorti donc le 9 avril. Donc, c'est un titre engagé, si je peux dire ça.
2: Eh ben, je veux dire, très, parce que bon. Mais si tu vois, JP, tu m'as parlé de Comeback tout à l'heure là.
0: Ouais.
2: Avec Ludo Dazenon. Tu sais, à mes débuts, je chantais que des titres comme ça, en fait.
0: D'accord.
2: Je parlais des enfants qui galéraient dans le monde.
0: Hein. Ouais.
2: Moi, je chantais que des trucs comme ça. Hein. Et j'avais même un titre qui s'appelait Misère aussi sur le Frigate Love.
0: Ah oui, sur Frigate Love. Oui, je l'ai vu. Ouais, j'ai écouté. Oui. C'est vrai.
2: Et voilà. Et puis après quelques années, bon, moi j'ai changé. Mmh. On est parti dans le love, amour. Mmh. Voilà. Mais j'ai des histoires vraies aussi, hein, qui passionnent les gens. Et puis cette année, je me suis dit, bon, je vais reprendre ma plume différemment comme au début, voilà. Et ça a donné Misen ou Jaouet, c'est vrai.
0: C'est un message que tu lances, hein, un message de dénonciation même, hein.
2: Oui, tout à fait, puisque bon, ça veut dire tout simplement la misère qu'on a déjà vécue en français.
0: Et oui, c'est ça. Ouais,
2: c'est,
0: ouais.
2: C'est une phrase forte parce que elle parle du passé, elle parle vraiment de notre passé, de la résilience, mais aussi tout ce qu'on a réussi à dépasser aussi. Voilà. Et quand on revient en arrière, je parlais de nos enfants, de nos ancêtres, pardon, jusqu'à aujourd'hui, parfois, il faut galérer, il faut se battre pour avoir quelque chose. Et c'est pour ça que je voulais mettre en lumière.
0: Il y a quand même une mise en garde contre les erreurs du passé aussi, parce que, bon, après, c'est pas vraiment nous qui sommes... nous sommes plutôt des victimes qu'autre chose, hein, je devrais dire. Tu parles d'une expérience collective entre plusieurs... dans notre peuple, hein, sur le peuple, nos peuples. Voilà. Alors, pourquoi tu as écrit ce titre? Qu'est-ce qui t'a donné envie d'écrire ce titre? Parce que là, c'est vrai que tu sors un peu de ta zone de confort, je dirais. Tu reviens sur quelque chose que tu faisais autrefois.
1: Oui.
0: Ouais.
2: Oui, bon, parce que bon, ben, tu sais que j'avais envie de parler de tout ça. Parce que moi, je suis quelqu'un, je lis énormément, je lis beaucoup Césaire.
0: D'accord.
2: Et j'aime bien cette phrase de Césaire. il dit que quand l'égalité n'est pas un droit, la liberté devient un combat. Voilà. Moi, je tout ce genre de choses me passionne depuis des années, depuis mon plus jeune âge.
0: Bah, tu vois, on savait pas tout ça.
2: À
0: chaque interview, on apprend.
2: C'est que les gens sont surpris de m'entendre à ce niveau-là. Et ouais. Je me dis, ben oui.
0: Ah, allô? Bien, on va.
1: Le téléphone a coupé.
0: Ça fait longtemps que. On va continuer. On va attendre le qu'il nous rappelle. On va attendre qu'il nous rappelle. Il faudra qu'on se
1: réveille. Je vais rapprocher, oui.

0: Alain est de retour. on t'a perdu en chemin.
1: Oui, désolé, hein, ça a coupé. Bon,
0: je sais pas,
1: la technologie. Oui, je disais que bon nombre de personnes ils sont occupés de m'entendre comme ça, hein, mais je suis quelqu'un que j'ai toujours ce petit côté. Je suis souvent dans les manifestations. On me voit pas, mais je suis là. Mmh. J'écoute tout ce qui se passe dans le monde et puis je lis énormément.
0: C'est quoi ton titre préféré? Alors ton titre, je veux dire ton livre préféré, puisque tu es un grand lecteur, Alain.
1: Moi, j'ai vu récemment, ils ont sorti le film qui s'appelle Cersei, avec Abdel Malik.
0: Oui, moi je vois pas.
1: Ce livre-là, je l'ai lu, ça fait plus d'une dizaine d'années. Et franchement, ça s'appelle Cersei.
0: C'est un
1: jeune esclave.
0: C'est le dernier. D'accord. Moi, j'ai pas eu la connaissance, mais ouais.
1: Sur la Réunion, c'était à la Réunion, ça se passait dans les champs, il était affranchi, mais il était quand même toujours esclave. Et il s'est battu parce que il savait lire, en fait.
0: D'accord.
1: Et c'est de là qu'il a su se battre pour sa libération. Moi, je lis pas mal de livres comme ça, hein, ou Césaire, ou...
0: Quel est ton livre de chevet? Moi, j'ai beaucoup aimé France Fanon, je le dis, hein, franchement.
1: Ah, France Fanon,
0: un peu mon livre de chevet, c'est un peu ça.
1: Oui.
0: Sinon, j'ai pu Vont sauter les miracles parce que c'est.
2: Ben oui, ça c'est. Je connais.
0: Passons.
1: Attends
0: que je pose la question.
1: Voilà, comme dirait Aimé Césaire, il y a son livre Discours sur le colonialisme. Mmh. Moi, l'église, moi je lis ce genre de choses-là.
0: D'accord, ok. Oui, ouais, donc en fait, c'est pas étonnant qu'on retrouve dans Misa nous j'avouais une petite référence à le passé. Hein.
2: Voilà.
0: C'est pas étonnant.
1: Et puis ça, moi, Misa nous j'avouais, bon, ça parle de notre passé, effectivement, mais ça parle aussi. Si on voit tout
0: actuellement, ce qui se passe actuellement.
1: Bien sûr, parce que... Je vais dénoncer, hein, ça parle de choses.
0: Tu dénonces, ouais, tout à fait, ouais.
1: Oui, bon, c'est une manière de... Bon, c'est subtil, hein. Quand tu écoutes les chœurs, avant, c'était Cannes. Avant, c'était la Cannes. Bon,
0: oui, exactement.
1: Et actuellement, c'est Banane. J'ai fait écouter, les gens m'ont dit... Wow, tu vas parler de quand des bananes? Je dis, je vois comment je vais mettre ça. Et qui dit banane dit actuellement c'est banane qui dit le chlordécone. Voilà,
0: exactement, puisqu'en fait c'est l'une des problématiques du pays aussi. Hein.
2: Oui.
0: Donc là tu fais référence, tu pars du passé pour faire référence aussi à ce qui se passe actuellement et actuellement, il s'en passe des choses. Quel est le problème qui te dérange le plus aux Antilles? Quelle est la problématique qui te dérange le plus? L'eau, le chlordécone? Ben, il y en a beaucoup. Hein.
1: Il y en a beaucoup.
0: La vichère.
1: On aura tout un bouquin là-dessus, parce qu'il y en a quand même pas mal.
0: Toi qui aimes les bouquins, tu as expliqué en écrire.
1: Oui, il y en a quand même pas mal, et j'essaie de parler de tout ça. C'est vrai, il y a pas mal de choses qui sont. Mais c'est vrai qu'il y a quelqu'un qui me disait, effectivement, quand on est au soleil, la souffrance est moins dure, mais c'est quand même toujours une souffrance.
0: C'est ce qu'on dit, mais
2: la misère est moins pénible au soleil.
1: C'est moins pénible. Mais elle est là quand même. C'est pas vrai.
0: C'est pas vrai. Parce qu'en fait, nous, c'est plutôt notre état d'esprit culturel qui fait que on prend des coups, mais en fait, on est toujours là.
1: On
0: se dit, mais c'est pas. C'est la façon de prendre des choses, parce que certains auraient déprimé, ils seraient foutus en l'air, c'est déjà ce qui s'est passé.
1: C'est vrai. Et je suis fier de mon peuple, hein, les Antilles, je suis fier de nous, parce que. On sait d'où on vient, voilà. Et aujourd'hui, quand on sait pas d'où on vient, on peut pas aller de l'avant. On sait d'où on vient et on a un peuple qui se plie jamais. Et voilà.
0: On accepte beaucoup de choses.
1: On dit, c'est pas grave, c'est du passé, c'est pas grave,
0: Ça nous permet d'avancer quelque part, hein.
1: Ça nous permet d'avancer quelque part, voilà.
0: J'allais te demander dans tout ça, est-ce que tu penses qu'il y a une forme d'injustice, ou beaucoup de mauvaise volonté?
1: Moi, je dirais les deux. Il y a une forme d'injustice, mais il y a une forme de mauvaise volonté. Ça veut dire que si on ne se bat pas, on ne va pas obtenir quelque chose. Si on ne dit pas, eh bien, on va nous laisser là, et puis, non, il ne se plaît pas. Voilà. Moi, je pense que c'est une c'est de la mauvaise volonté, je dirais ça.
0: Et voilà. Dans le titre, tu as un passage où tu dis il y a une responsabilité, quoi. C'est on va nous reprocher ça plus tard.
1: Hein? Oui, voilà.
0: Quelque part, les générations futures nous accuseront, quoi. Parce qu'on n'a jamais fait.
1: Voilà, nous accuseront et aussi, heureusement, il y a cette nouvelle génération aussi. Mais moi, je trouve que cette nouvelle génération est en train d'avancer parce que j'ai vu pas mal bon, je ne vais pas dire de révolte, mais c'était des jeunes. Il y a pas mal de jeunes qui sont retournés au pays et qui ont dit, OK, nous, on a droit à ça. Et c'est ça. Et ça, je trouve que c'est formidable.
0: Oui, tout à fait.
1: Cette génération qui a pris le flambeau et qui ils se battent énormément pour leurs droits, leurs droits des grands-parents, des arrière-grands-parents, etc. On est au même statut que la France. Voilà, on est français. C'est pareil, ça doit être pareil. Ça ne doit pas être différent.
0: C'est vrai. Nous sommes français, on a droit, on a les mêmes droits. Il n'y a pas de raison. Je pense qu'il y a quand même quelque chose qui ne va pas. Parce que dans la mesure où, si une ville comme Angers se retrouvait sans eau, on ferait tout pour donner de l'eau à tout le monde. Alors qu'aux Antilles, ce n'est pas du tout le cas. Ça tourne, on tourne en rond, on continue à faire des coupures. Et puis, l'argent qui a disparu, c'est incroyable, quoi.
1: C'est incroyable. Donc, je vais te dire un truc. Le problème de Sargasses-en-Marne, ou la Guadeloupe.
0: Oui, c'est pareil.
1: Ou même maintenant en Guyane. Imagine que tout ce qui est Sargasses était à la Bolle ou à Nice, à un moment serait déjà réglé.
2: Ah ben bien sûr. Ça c'est la vérité.
0: Tout à fait. Ouais.
1: À la Bolle, à la plage de la Bolle ou à Nice ou un peu partout, ça fait un moment ce système serait déjà réglé.
0: Je suis d'accord avec toi.
1: On est obligé d'attendre. On est obligé attendre. Et puis il y a rien qui se passe.
2: Mais pourtant le pays est quand même profite du tourisme, quoi. Il y a pas que l'île, il y a la France entière qui profite du tourisme, quoi. Parce que l'argent, c'est pas nous qui contrôlons tout ça. Hein.
1: Mais non, c'est pas nous. Tout est contrôlé par ici,
2: Donc pourquoi il c'est vrai.
1: Mais je sais pas. C'est pas ce que je dirais. Pas dire parce qu'on est loin, non. On fait partie d'un département français, on doit avoir les mêmes droits.
0: Voilà, exactement. Comment est-ce que tu aimerais que le public réagisse à ton titre?
1: J'aimerais que, qu'ils écoutent déjà, et puis. Mais tu sais que j'ai une très bon retour.
0: Très bon retour pour ça, d'accord, c'est
1: très,
0: super.
1: Très, très bon retour, c'est quand même. C'est incroyable que ce soit à RCI, au pays, Guadeloupe, Martinique première, Guadeloupe. C'est incroyable, les radios, les animateurs, et tout le monde.
0: Tout le monde a.
1: Hier, c'est positif, ils me disent, mais c'est incroyable, tu as pu parler de ça, et nous, c'est. Bon, moi je me dis, les écrivains, ils le font. Les chanteurs comme Sahel ou qui font du dancehall,
0: ils sont plus conscients,
1: Voilà, et dans le zouk, il y en a
0: aussi parce qu'au début, le zouk aussi parlait de ces problématiques. Un peu de la petite, c'est dans du love.
1: Quand Saint-Éloi chantait un truc, il fallait écouter bien ses paroles, Saint-Éloi. Et bon, nous, on avait tendance à ne pas. On est là, et je me dis aujourd'hui. J'ai la chance de pouvoir m'exprimer, je le fais. Voilà. Je le fais pour faire prendre conscience de certaines choses.
2: Et à travers les chansons, tout ça, on peut parler, on peut lancer des messages.
1: C'est fait pour ça. Mais ça reste dans le temps. Ils ont rapport à la discothèque, en ce moment.
0: On peut danser aussi dessus. Dis-moi comment. Est-ce que tu as rencontré des défis particuliers pour ce titre, pour écrire ce titre? Pas particulièrement, ça t'est sorti dedans, dessus.
1: Ça vient du cœur,
0: ça vient du cœur.
1: J'ai voulu l'interpréter en créole aussi.
0: Après, c'est nous que ça concerne plus, en créole, c'est aussi bien, quoi. Au final, c'est un titre qui est plus proche de toi, qui est, parce que je vois que à l'écriture, c'est toi, la composition, c'est toi, donc il est plus personnel.
1: Il est plus personnel. J'ai voulu parler de des choses que j'entends aussi tous les jours, des gens que je rencontre. Il y a une sincérité dedans. Et je ne pouvais pas tricher sur ce morceau. Quand tu parles de la galère, de la souffrance, ça doit venir du cœur.
0: Tout à fait, c'est vrai. C'est les responsabilités, tout ça. La réalité économique aussi que dont tu as mis le doigt dessus, parce que souvent, en gros, dans le monde entier, hein, la réalité économique est plus importante que la vie humaine, et je comprends pas l'argent, il doit être au service de l'humain et non pas le contraire.
1: C'est incroyable. C'est bien dit.
0: On est scandalisé pour ça.
1: je pense que je ferai appel à toi pour le prochain texte, parce que je vois que tu es.
0: Je sais pas si je serais bon, hein. Il y a même dans le début de ton titre, il y a une petite forme de mélancolie aussi, hein. C'est tout au début, et après jusqu'au vers la fin, je crois, ouais.
1: Ouais. Oui, c'est au début, ouais, mais c'est un petit chelou, ouais.
0: Ouais. Est-ce qu'il y aura un clip pour ce titre?
1: Oui, alors je devais partir. Le clip que je veux tourner, que ce soit en Guadeloupe, en Martinique, je veux faire la Guyane. Bref, il y a pas mal de lieux assez symboliques.
0: Tu veux faire un point, d'accord, ok.
1: Voilà, que Martinique, la Guadeloupe, d'autres prennent la réponse, et ça prendra beaucoup.
0: Bon, on t'entend pas très bien, ça coupe, c'est haché. Est-ce que tu peux nous répéter ça, s'il te plaît? Tu entends?
1: Oui, je te dis.
0: D'accord.
1: Vous m'entendez?
0: On t'entend, mais c'est haché. C'est un peu embêtant, ces trucs de téléphone, là, c'est jamais au point.
1: Là, c'est bon ou pas? C'est bon?
0: Ouais, ça va.
1: Ouais, je te disais que ce titre me prendra énormément de choses au niveau de ce qui est logistique, parce que je voulais avoir des images de la Réunion, la Guadeloupe, la Guyane, la Martinique.
0: Bien sûr. Ah ouais, tu veux faire tout Guadeloupe. Ça fait
1: voyage. Voilà. Ouais. Et je devais le faire au mois de mai. J'ai commencé à écrire là-dessus. Et puis bon, ben, on verra qu'est-ce que ça va donner. Hein, parce que normalement, je devais le tourner au mois de mai là.
0: Toi, d'accord.
1: On verra tout ça.
0: Tu verras,
1: Mais il y a un clip à venir, voilà.
0: D'accord. Donc ce titre est quand même une étape importante pour toi.
1: Parce qu'il y a, très très important. Moi, je tenais à cœur ne pas faire comme les années précédentes. Je voulais m'arrêter sur autre chose. Et puis bon, ça a donné ça. Toi.
0: En tout cas, félicitations, c'est un très beau titre.
2: Très bien travaillé.
0: Ouais, et surtout que on en a besoin de ce genre de titre qui dénonce. Il faut prendre conscience des choses et savoir que tout n'est pas simple et que parfois il faut se battre et donc se lever, se motiver.
2: Et réclamer.
1: Oui,
2: j'ai remarqué,
1: si on demande pas, on n'a pas.
2: Voilà, c'est ça.
0: Ouais. On peut pas tout accepter comme ça.
2: Non, non.
0: Ça va pas, donc il faut que ça change.
1: Oui, il faut que ça change. Mais
0: voilà.
1: On pose, on dit, on dénonce, et puis on regarde comment ça se passe. Et puis ça donne aussi espoir aux gens que, quand ils écoutent, ils se disent, c'est effectivement, bon, je vais garder quand même un peu d'espoir. Voilà. C'est l'espoir aussi dans ce titre aussi. Voilà.
0: Eh bien, je te remercie pour ce titre, en tout cas un titre riche qui a une signification sociale et culturelle, titre qui donc c'est vraiment un très très beau titre, hein. J'ai beaucoup, tu sais, moi j'aime bien les trucs engagés, donc
1: je l'avais remarqué.
2: On va voter pour toi.
1: Il faut des gens comme ça, des animateurs. Assez, bon, je dis engagés, ou des gens qui portent des messages pour nous faire avancer, des écrivains, des chanteurs.
0: Oui, tout à fait.
1: Même des footballeurs, mais des sportifs, on en a besoin.
0: Eh bien, merci Alain. Je te laisse le mot de la fin, puis on va écouter Misène ou Jaouet.
1: Oui, merci les gars, je dis merci, merci pour tout. Il y a beaucoup de choses à venir. Je veux continuer à raconter des histoires vraies et toucher des gens. Merci à Radio G, merci à JP, mais à toi et puis à Tony.
0: Merci.
1: Vous avez toujours été là, quand même, je n'oublie pas. Toujours été là, chaque single, chaque album, vous avez toujours été là. C'est incroyable.
0: C'est vrai que c'est un plaisir pour nous de donner.
1: Toujours en exclusivité, voilà. Toujours.
2: Nous là pour nous forcer.
1: Oui, pour nous forcer, là, il n'y a pas de problème. Mais oui, c'est comme ça qu'on peut avancer. En se donnant la main, quoi.
0: Tout à fait. On est conscient de ça. Il y a un travail qui est à faire et qu'il faut faire.
1: Tout à fait.
0: Merci beaucoup, Alain. Je te souhaite un bon dimanche.
2: Bonne continuation.
1: Merci beaucoup. Merci, un bon dimanche à vous, à l'antenne, et puis à tous les auditeurs aussi qui nous écoutent.
0: Ok.
1: Voilà. Okay. Voilà.
0: On va donc écouter.
1: Un grand merci.
0: Ouais, mais en tout cas, tu nous as livré un super son. On va donc le découvrir, le déguster.
1: Voilà. Super.
0: Misène ou Jaouet, donc la misère que nous avons déjà vécue, que nous avons déjà vue.
1: Voilà, merci beaucoup.
0: Merci à toi.
1: À bientôt.
2: Ça fait un plaisir.
0: Bon dimanche, Alain.
2: À bientôt, bon dimanche.

0: Voilà, c'était donc Misen ou Jaouet, un titre de Alain Dintimil.
1: Il a encore frappé fort.
0: Hein. Et il a frappé fort. Et merci en tout cas Alain Dintimil pour cette interview, c'était passionnant. Alors c'est toujours un plaisir de recevoir Alain.
1: Et oui, c'est vrai, il est agréable.
0: Voilà, donc pour écouter le replay, vous le savez, c'est sur le www.radio-g.fr, vous allez sur émission et vous cliquez donc sur Ambiance Soleil. Voilà, je vous rappelle donc que vous écoutez Ambiance Soleil, c'est la même émission avec JP et Tony, et nous sommes ensemble jusqu'à 14h. Alors surtout ne bougez pas, on va poursuivre tout de suite avec Joël Galipo et son titre Ne l'oublie pas.
1: Ah, très beau titre aussi.

0: c'est bon, ça, c'est bon, ça, c'est Joël Galipeau
1: avec le Ne l'oublie pas. En plus, bien chanté.
0: Ah, un titre qui est puissant quand même.
1: Il
0: y a des personnes qui se plaignent de dire que le zouk c'est toujours la même chose, mais non. C'est que vous n'écoutez pas les nouveautés.
1: Ça s'applique, nous.
0: Ah ben oui, vous n'écoutez pas les nouveautés, c'est pour ça. Voilà. Je vous rappelle que vous êtes bien sur 101.5 FM, bien sûr, avec ambiance soleil. Vous êtes avec JP. J'allais dire Johnny, mais c'est pas Johnny, c'est JP.
1: Pas Johnny, pas encore, pas Johnny. Avec la voix artificielle.
0: Allez, bon, en tout cas, c'était super. On va poursuivre avec une dernière nouveauté pour cette émission. Ce sera donc Luc Guillaume avec One Zouk XXL. Non, ce n'est pas ce que vous croyez. Hein. Ça, c'est pour les coquins. Non, c'est pas du tout ça. Le titre exact, c'est One Zouk XXL, une évocation de zouk intense et puissante. Alors, pour lui, il faut savoir que le zouk, c'est pas une musique triste. Ce sont les hommes qui le sont. Et il le prouve avec ce nouveau titre qui exprime sa passion pour ce genre musical. Pour rappel, Luc Guillaume, Luc Guillaume, c'est le banger ambiance tropicale du groupe Décibel, hein, 2002, hein, un titre ô combien hyper festif. Vous voyez, quand on parle de joie, c'est forcément ça. Luc Guillaume, il a travaillé avec beaucoup d'artistes et son label s'appelle Carabine. Et à son actif, plus d'une quarantaine d'albums. Autant dire qu'il connaît la musique. On va écouter tout de suite One Zouk XXL.

0: Voilà, c'est donc Luc Guillaume, One Zouk Chouette, XXL. Hein. Ça taille bien, ça.
1: Ah ouais, ça taille bien, ça. Ça taille.
0: Ouais, c'est fait pour le plaisir.
1: Chapeau à Luc. Et puis voilà, qui continue comme ça, nous. Nous donner du bon son.
0: Toujours, toujours prêt à rendre plus à rendre, voilà. Oula, à rendre service. Voilà. Oh, ouais. Ça y est, c'est sorti. Et bien, Tony, deuxième partie des trésors du grenier.
1: Eh oui. Les bonnes choses. On ne peut pas laisser passer les bonnes choses comme ça. Parce que dans le grenier, il y a toujours un trésor. Et puis, ça, c'est formidable. Donc, pour un petit tour encore, j'ai choisi Max Lavoy et Didier Benjamin avec le groupe Ripage qui nous interprète Badibour. Alors, restez bien à l'écoute parce que ça va déménager.

super, super. Badibo, chanté par Max Lavoy et Didier Benjamin du groupe Ripage. Donc, on va passer tout de suite à, pour la fin. On va finir avec Sax. Sax qui est bon, qui est assez bien connu aussi. Douceur Océan, rappelez-vous, 2001, il nous interprétait ça. Très joli titre, chanté par Sax. C'était tout de suite.

0: Eh oui, c'est sur ce beau titre interprété par Sax qu'on va laisser le grenier pour passer à une dédicace. JP, j'ai demandé de la part de Pascal pour son plaisir personnel. Il voulait écouter du Kassav, pardon.
1: Aïe, pas mal.
0: Aïe, pas mal.
1: Voilà,
0: pardon.
1: Je te le rappelle. Bah,
0: j'ai failli avoir.
1: C'est vrai qu'il nous reste voilà. 15 minutes d'antenne. Donc
0: merci Pascal pour ta dédicace. Et puis voilà, bonne écoute à toi. Et puis, et Fospour. Allez, on écoute ça.

0: Ah, il est pas mal, ça c'est la fête.
1: Ouais, ça c'est la fête. Et puis merci Pascal de nous mettre un peu de soleil aussi. Donc merci à toi d'avoir fait cette dédicace. Et puis on te dit bon dimanche et puis. Ben bon vent, hein. Ben, à bientôt.
0: Puisqu'il reste plus que 10 minutes d'antenne, on va poursuivre tout de suite. Et on va rester dans la fête avec, pour chasser la tristesse, avec Suzy Reyes et avec son titre Zouk est bon, parce que ça aussi c'est le zouk.
1: Ah oui, et ça c'est bon, elle a raison.

0: bien raison, Suzy Reyes. Hein, ça, c'est bien. Vous avez intérêt à tout
1: bouquer. On lui fait un gros bisou. Et puis, c'est la
0: elle est rentrée de Guadeloupe, là. Elle est rentrée des Antilles, là. Les vacances sont finies.
1: On espère qu'elle a passé des bonnes vacances. Et puis, on lui fait coucou, un gros coucou.
0: Eh bien, la suite, c'est une dédicace, Tony.
1: Et oui, on a une petite dédicace pour finir de la part de Jocelyne Desdonnées qui voulait écouter Notre Père, donc elle a Notre Père. Et merci à Jocelyne d'avoir appelé et puis d'être fidèle. Et puis on lui souhaite un bon dimanche et une bonne semaine et à bientôt.

0: vraiment très très beau, on s'en lasse pas, très bien conçu. On s'en lasse pas du tout. C'est donc le Notre Père de Shelby Abrahams avec Anthony Drew et Felicia Ross.
1: C'était demandé de la part de Jocelyne Dédonné, qu'on salue.
0: Et voilà, on va poursuivre tout de suite avec, voilà, c'est dans la douceur avec Taïja et DJ Tyson pour le titre Doux.

0: merci de votre écoute, merci de votre fidélité sur le titre de Digitizen et Taeja, hein, d'où qu'on va se quitter.
1: Eh oui.
0: Plus qu'une minute, on va être obligé de se presser. Merci à Arena Timil, le titre Mizen Ujawe, donc un titre engagé que vous pouvez donc retrouver en streaming et prochainement vous découvrirez le clip.
1: À lui.
0: Voilà, l'interview est donc dispo sur le www.radio-g.fr bien sûr à la fin de l'émission. La semaine prochaine, c'est Hervé Dachard que nous allons recevoir en interview. Il sera donc à 13h et il nous présentera son nouveau single L'Amour à zéro et puis on fera aussi un petit topo sur sa carrière. En nouveauté, il y aura la semaine prochaine donc Jimmy Desvarieux, Scarabée,
1: ah ouais,
0: Kélia, Jim
1: bon.
0: Move, wow. Il y a du bon, voilà, il y a du bon, voilà, ça sort de partout.
1: On
0: se retrouve donc à partir de 12h, n'oubliez pas les lunettes de soleil, la chaise longue pour certains, le petit punch. Bon dimanche
1: et
0: à tous.
1: Oui, bord de la piscine.
0: Bon dimanche Tony,
1: bon dimanche à tous.
0: Bon dimanche
1: à tous et puis à dimanche prochain.
0: Tu ne veux pas fausse pour autres, fausse pour Simena.

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Voilà. Merci, merci d'écouter toujours Radio G. Une nouvelle émission commence pour vous et générique, s'il vous plaît.

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classe. Mais elle, vraiment, elle m'interpellait. Si bien que pendant la récréation, je courais après lui pour qu'on puisse chanter à deux pour que j'entende la basse. Vraiment, on jurait, on dormait, Francis bébé, tout ça. Et c'est lui qui m'a initié précisément aux 12 mesures du blues, hein, qui m'a fait connaître l'univers de Duke Ellington et tout ça. Je suis content parce que c'est quand même un compatriote qui m'a fait connaître ça.

0: Alors, nous vous disons encore bonjour. Bonjour à celles et ceux qui nous retrouvent sur Radio G. Il est 13h03 en temps universel, 15h03 ici à Angers où nous émettons sur le 101.5 FM au sud d'AB+, ou sur radio-g.fr pour le reste du monde. Merci de nous suivre et de nous écouter. Nous vous aimons. Aide Afrique, l'émission de musique et de culture d'Africa et de cette diaspora prend ses droits sur, pour votre bonheur. Nous sommes ensemble jusqu'à 17h, heure de Paris. Deux arrêts pour ce dimanche 10 mai 2026. Et le premier est la parole à l'artiste à partir de 15h30 avec Doty Z, une artiste qui a commencé sa carrière en 1984 et qui ne baisse pas les bras pour vivre sa passion, qu'est la musique. Elle sera au téléphone pour nous parler de ses activités, surtout de son nouveau single. Le deuxième arrêt sera avec une artiste locale, Lily Dial. Elle vient nous présenter son mini-album. Voilà, tout est dit. Et puis, tous nos amis sont passés pour vous saluer avec, vous avez bien entendu la voix d'Aya Nakamura. C'est son anniversaire aujourd'hui. Et tout le personnel de la Radio G se joint à moi pour souhaiter un joyeux anniversaire à Aya Daniogo. Merci et bonne santé.
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3: Mais les Kenny vous dit connectez-vous. Nous sommes sur Aide Afrique avec Paul Bro. Ciao.
0: Merci de rester avec nous et on ouvre tout de suite les portes de la grande discothèque africaine avec l'œuvre de l'artiste gabonaise Kaori Mambo qui s'appelle Mena. Oui, elle vient de sortir ce single il n'y a pas longtemps. Et nous vous faisons découvrir. C'est parti. On part en douceur.

On ouvre les portes de la grande discothèque africaine avec Kaori Mambo, une artiste gabonaise, artiste aux multiples talents, chanteuse, comédienne et peintre, qui a été révélée au grand public lors de sa première exposition solo qui s'appelle Replica, c'était l'an dernier. Formée aux Beaux-Arts de Palerme, c'est du côté de l'Italie, elle s'épanouit dans chaque domaine artistique qu'elle explore avec son œil artistique averti. Dotée d'une voix envoûtante et d'une plume poétique, elle nous dévoile son univers musical éclectique auquel la langue anglaise se mêle brillamment à ses autres influences pour un son unique.

Elle est d'une famille de musiciens. Sa mère chante aussi. Et après Mambo, on continue avec la chanteuse marocaine Oum, qui a développé une identité musicale unique en fusionnant les rythmes traditionnels du Maroc avec des influences jazz et soul. Oum chante ensemble avec Yousras Mansour. Le morceau s'appelle Inim et c'est sur Radio G. Bon dimanche à vous.

15h13 ici à Angers, vous écoutez l'émission Aide Afrique, toute la musique africaine sur votre radio préférée. Nous sommes actuellement au Maroc avec la chanteuse Oum. Et parallèlement à sa carrière artistique, elle est une militante engagée pour les droits humains, l'égalité des genres et la protection de l'environnement. Son dernier album qui s'appelle Dialda marque une rupture radicale avec les conventions, proposant un arrangement minimaliste composé uniquement, de sa voix et de percussions artisanales de Marrakech. Une œuvre qui confirme le statut d'Oum comme artiste visionnaire dont la musique profondément ancrée dans son héritage aspire à une résonance universelle.

0: Merci, Oman. Et je vous permets d'écouter cette virgule. C'est parti.
1: Hello, salut tout le monde. 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
0: Et nous avons sur la piste Aklan, l'artiste chanteuse bien connue des mélomanes ivoiriens et africains depuis les années 80. Elle est encore là sur la scène musicale et conserve sa voix chaude et limpide. Elle donne beaucoup de profondeur aux paroles, un chant en

0: tous ceux qui sont nés aujourd'hui, nous vous souhaitons beaucoup de bonheur, joyeux anniversaire. On pense spécialement à notre ami Laurence Besse. Elle se reconnaîtra. Nous t'aimons. Porte-toi bien. Bonne santé surtout.
1: La maestra.

Merci à Clan pour ses conseils. Et on repart au Gabon pour écouter Seba, qui est une chanteuse, auteure et compositrice marquée par les musiques traditionnelles de sa région. Elle est de la région de Nzébi, Puvi et Adouma, mais également par le folk, le jazz et les musiques actuelles. L'artiste Seba vient de sortir, c'était en avril le mois dernier, son nouvel album intitulé Popo. Une œuvre originale tirée de sa culture d'enfance et de ses et des berceuses de ses grands-parents. À travers cet album, elle transporte le Gabon, l'Afrique, ses origines, ses valeurs, ses joies et ses plaisirs. Le single s'appelle Yele. Et comme je parlais tout de suite de celle qui nous a ouvert les portes du festival, il s'agit des Kaori Mambo. Je disais que c'est une famille de musiciennes. C'est sa mère qui est maintenant sur la piste. Sa maman, c'est Seba qui nous chante Yele.

0: Merci Seba, amis auditeurs, vous pouvez retrouver l'album qui s'appelle Popo de notre ami Seba la Gabonaise sur toutes les plateformes de téléchargement. Et en Afrique, comme j'aime à le dire, nous voyageons sans visa. À seulement 24 ans, Culture s'impose comme l'une des étoiles montantes de la musique urbaine, avec des titres comme Buzi et Jojo. Il a conquis le cœur du public grâce à son style unique et percutant. Inspiré par son vécu et ses origines, il est angolais et congolais. Son rap puise ses influences dans la musique africaine. Culture impose une trajectoire rare, portée par la foi, l'audace et une énergie contagieuse. Afro, rap, chanson, reggae, rien ne l'arrête, rien ne l'empêche. Il revient avec le single qui s'appelle Macadam, disponible partout et tiré de son nouvel album qui s'appelle Hop Imani, qui inclut les featuring avec Frank Gliss, Landy, Typhoon, Biloki. Après les étoiles Soud Out, une maroquinerie Soul Out, Culture donne un nouveau rendez-vous à la Cigale. Retenez bien la date, c'est le 22 mai 2026. En attendant, nous écoutons ce single qui s'appelle Macadam, chanté ensemble avec Landy et Biloki.
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fils de Radio G. Et c'est dans Aide Afrique avec ce single qui s'appelle Macadam. Je vous invite à l'écouter et même à danser. Je vous aime. Bon dimanche. Portez-vous bien.

génération. C'est Culture qui est sur Radio G. Et merci. Il est 15h29 dans nos studios. Restez avec nous. Notre invité est au bout de la ligne. Mais en attendant, nous allons écouter ce morceau de notre ami qui s'appelle Oum Wa Anou Diarra.

reste 15h30 dans nos studios. Nous allons retrouver tout de suite notre invité du mois. En attendant de retrouver le générique, et c'est parti.

0: 15h30 minutes dans nos studios pour ceux qui nous rejoignent. Vous êtes toujours sur Radio G et dans l'émission Aide Afrique. Nous arrivons à une autre partie de notre émission qu'on appelle La Parole à l'artiste. Bienvenue au rendez-vous de La Parole à l'artiste qui vous permet de mieux connaître les artistes. Aide Afrique reçoit aujourd'hui exceptionnellement Doty Z, une artiste infatigable. Après avoir célébré ses 40 ans de carrière en 2025, l'artiste Doty Z est de retour sur la scène musicale. Elle est au bout du fil et elle va nous dire tout sur ses activités artistiques. Bonjour Doty. Allô?
1: Vous m'entendez?
0: Ah oui, on vous entend maintenant. Bonjour Doty.
1: Bonjour, bonjour à la communauté, bonjour à toute la radio.
0: Merci. Merci, comment allez-vous?
1: Je suis très heureuse d'être avec vous. Une belle radio qui aide beaucoup les artistes de la diaspora et de toute l'Afrique aussi. Merci beaucoup.
0: Merci vraiment d'accepter aussi notre invitation. Nous sommes heureux d'être avec vous.
1: Non, mais la radio d'Angers faisait partie des radios que j'ai sélectionnées pour ma promotion. Voilà.
0: Merci. Et tout de suite, ça fait un moment que vous êtes passé à notre émission, surtout à notre radio. Les auditeurs aimeraient vous connaître. Qui est Doty Z?
1: Écoutez, Doty Z, c'est tout simplement Zébro Dorothée Lydie. Vierge à l'état civil. Voilà, j'ai commencé la musique en 1984. Sur un coup de tête, un coup d'œil de quelqu'un, Baba Yang, qui a tout de suite regardé la personne par rapport à l'accoutrement, parce que j'adore m'habiller. Mm-hmm. Et tout de suite, il m'a dit « Vous êtes artiste ?» Je dis « Non, moi je suis qu'à l'époque. » À l'époque, j'étais qu'une étudiante. Je préparais un doc de maths à l'université de Jussieu, mais j'adorais les fêtes, donc j'allais un peu dans les fêtes. Et c'est comme ça qu'il m'a remarqué. Et puis, j'avais une amie qui était déjà chanteuse, Rose Ba. C'est une diva de la Côte d'Ivoire aussi. Qui après m'a conduit chez Baba Yang, qui tout de suite m'a dit, est-ce que vous savez chanter? Voilà, moi, ma carrière a été du tac au tac. J'ai dit, non, je ne sais pas chanter. Et puis, il m'a fait un disque, il m'a offert un disque. Binta, c'est lui qui a écrit la chanson. On est rentré en studio, j'ai essayé de la chanter. Et puis, il était quand même étonné parce qu'il me disait, oui, mais vous ne savez pas chanter et tout. Oui, je ne savais pas chanter à l'époque. Moi, je n'étais qu'une danseuse et puis j'étais élégante. Et puis, il m'a dit, mais vous avez quelque chose, je ne sais pas pourquoi, mais moi, je vous vois dans la sphère musicale. Et après l'album, on est allé signer, tenez-vous bien, dans une grande maison que je te rends le nom. Mmh. J'avais la même maison de disque que Papa Wemba. Et du coup, il m'a dit, bon, vous allez à Abidjan, je vous donne deux noms. Assi Akawa et M. Paul Dokui. Oui. Allez, j'ai confiance à vous. Et vous savez tchatcher, mais avant ça, on avait fait la sortie de l'album, on avait 1500 personnes.
0: Et tout ce que vous dites, c'était au niveau de l'Europe, ici, c'était à Paris.
1: Oui, c'était à Paris. Baba Yang vit, c'est mon mentor, c'est grâce à lui, c'est un grand arrangeur.
0: Mais au niveau du pays, à quel moment vous avez pris contact avec la chanson?
1: Voilà, c'est ce que je suis en train de rencontrer. Baba Yang me donne deux noms après la dédicace de l'album. Il me dit, bon, tu vas à Abidjan faire ta promo. Parce que nous, les Ivoiriens, dès qu'on finit un album, on va toujours au pays. Oui. Donc moi, j'arrive à la radio, Radio Côte d'Ivoire à l'époque, j'arrive là-bas. Il m'a donné deux noms, Assi Akawa, Paul Dokui. Alors moi, j'arrive, je tombe sur quelqu'un, je dis bonjour monsieur, je voudrais voir monsieur Paul Dokui.
0: Oui.
1: Alors il me dit, et cette personne me dit, mais Paul Dokui, c'est moi. Vous voyez un peu.
0: À son âme,
1: j'étais très étonnée. Il a dit, qu'est-ce que je peux faire pour vous? Je dis, je m'appelle Doty Zébro. À l'époque, c'était Doty Zébro. Ah, oui. Je viens de la part de Baba Yang. Il m'a donné un mot pour vous. Et puis, il lit le mot. Et puis, en même temps, il me dit, bon, voilà, je suis à l'antenne, je vous prends à l'antenne. Et il me met à l'antenne. Première interview radio. Alors, il me demande, comment vous appelez? Alors, je lui dis, Doty Zébro. Il me regarde, il me dit, Doty Zébro. Vous êtes burkinabé? J'ai dit non. Et après, il me dit, vous êtes la fille de qui, Zerbo Joseph? Je lui ai dit non. Il dit, alors, Doty Zebro, ça ne fait pas artiste, Doty Z.
0: Ouais.
1: Voilà comment j'ai obtenu mon nom, Doty Z. Voilà. Ah. Alors, je sais pas chanter, j'arrive dans une sphère, quelqu'un me voit par mon look, il me fait un album, et quelqu'un d'autre me donne mon nom d'artiste qui devient Doty Z. Et puis bon, voilà, et j'avais une particularité, c'est que j'ai été à l'école. Ouais. Et donc, c'était rare de voir ça en Côte d'Ivoire, des artistes chanteuses qui avaient un bagage intellectuel. Alors, ils me prennent l'interview, et puis ils voyaient que je le coiffais, parce que je ne grattais pas ma tête quand ils me posaient des questions. J'étais dans un lit, je m'exprimais bien, et ça l'a tout de suite choqué. Il m'a dit, mais... c'est la première fois que je reçois un artiste qui se défend comme ça, qui défend son igname, comme on dit aujourd'hui.
0: Oui, oui.
1: Et puis, bon, voilà, je deviens Doty Z grâce à M. Paul Dokry. Je lui dois mon très beau nom.
0: Oui, oui.
1: Et je paie à son âme, c'est quelqu'un que j'aimais beaucoup.
0: Mm-hmm.
1: Et il me façonne, il me présente à Siakawa. Et puis, à plein d'autres personnes, et puis je fais le tour des radios.
0: D'accord.
1: Et avec mon morceau Binta à l'époque, j'avais la voix de tête. Les animateurs radio journalistiques mettaient plutôt l'accent sur mes études. Et puis voilà, c'est comme ça que je tapais dans l'œil de M. Diego Bailly, paix à son âme aussi, qui était un journaliste véreux et qui a commencé à écrire dans Ivoire Dimanche sur moi. Et voilà, ils m'ont dit, tout le monde a commencé à m'adorer. Et c'est comme ça que moi. J'ai été la chouchou des journalistes, des médias. Voilà. Et une artiste pour moi qui a les amis journalistes, c'est quelqu'un qui est parti pour réussir. Voilà.
0: Oui. Et si on veut voir, c'est à partir de la Côte d'Ivoire avec M. Paul Dokry, Siakawa et Diego Bailly que votre carrière a vraiment démarré avec la chanson Binta.
1: Voilà. Oui. Avec la chanson Binta que j'ai remixée après, plus tard.
0: Mm-hmm.
1: Mais il faut dire que quand j'ai commencé à chanter ici, et quand on a fait l'album, on était dans un ghetto, on fréquentait un peu tout le monde ici. On avait des gens comme Claudicia, comme Amobe Mevegué.
0: Ouais,
1: on avait. Voilà, moi je tournais dans les. J'allais dans les glo-glo, comme on dit, avec M. Touré Mamadou, le bossu, qui adorait, qui nous amenait un peu au Grand Ex avec ma petite sœur. Et on était dans tout ce qui était artistique. Et par la même occasion, moi, au cours de ma. Je n'étais même pas encore chanteuse que je manageais déjà Kana Bongoman. Voilà.
0: Oui. Mais peut-être une question personnelle. Qu'est-ce qui fait votre grande longévité dans ce domaine de musique? Parce que vous avez commencé très tôt et vous êtes encore là avec la nouvelle génération. Qu'est-ce qui fait votre force?
1: Ben, moi d'abord, la musique c'est un métier.
0: Oui.
1: Celui qui prend la musique comme un métier doit forcément avoir une longévité.
0: Ouais.
1: Parce qu'aujourd'hui, ce que nous voyons que des artistes et des chanteurs, parce qu'il faut bien spécifier que être chanteur n'est pas forcément être artiste, et puis être artiste n'est pas forcément être star. Les gens mélangent tout. Mm-hmm. Moi, je suis une star. Parce que, par mon look, on me découvre. Donc, on me fabrique pour devenir une chanteuse. Alors, à la base, je suis une danseuse. Donc, c'est tout ça qui fait l'artiste. Et donc, du coup, dès l'instant où je ne suis en compétition avec personne et que j'essaye de vivre de la chanson ou des choses comme ça, mais j'en fais un métier.
0: Mm-hmm.
1: Et c'est ça qui fait la longévité. Mais quand vous êtes là, en permanence, en train d'être en compétition avec les autres, et je ne sais pas, se cogner les têtes avec les autres, mais vous ne pouvez pas durer. Voilà, vous êtes dans des espèces de réseaux. Dès qu'ils ont fini avec vous, ils vous jettent. Donc voilà un peu. Et ma particularité aussi, c'est que moi, je me prends complètement en charge parce que Mama Yang a été mon premier et unique producteur. Parce que c'était un métier difficile où on rentre là-dedans sans savoir beaucoup de choses. Et quand on arrive à comprendre beaucoup de choses, soit on se cogne la tête, soit on garde sa dignité. Et puis bon, on essaye de faire comme la tortue. Voilà. Donc moi, je suis une artiste qui dure et non qui perdure.
0: Oui. Et vous faites vraiment une musique qui vous ressemble?
1: Oui, je fais une musique qui me ressemble. Moi, je fais de la musique, je touche à tout, je fais de la grande musique. Parce que moi, je travaille avec un arrangeur qui lit dans mes émotions.
0: Oui.
1: Voilà, qui lit et qui écrit la musique, c'est très important, et qui ne travaille pas forcément avec les boîtes à rythme qu'on voit aujourd'hui. Voilà, c'est toute une nuit de travail, je lui donne mes morceaux, il regarde, il ressent, il essaye de voir ce que je ressens à travers mes chansons, parce que moi, je critique les tares de la société qui nous mime. J'ai commencé par Binta, après je suis tombée à Carbone 10, Oxygène. Oxygène, je venais d'avoir un grave accident et je suis restée 5 ans sans marcher. Donc, je suis ressortie en 2000 avec un ouf. 14 années après, personne ne m'avait oublié. Parce que j'avais posé un acte bien précis dans ma carrière. C'était d'abord le look. J'ai puis, comme je vous disais tantôt, cette espèce de bagage intellectuel qui me poursuivait un peu partout. Et ça fait que, bon, les gens, ils n'étaient pas dépaysés. C'est-à-dire, d'autres disaient 14 années après, bon, ben, quand je suis revenue, c'était tout de suite, tout juste dans le bain.
0: Oui,
1: voilà.
0: On
1: m'a reconnu tout de suite. Donc, moi, je fais ma carrière tout doucement, sans tambour battant. Quand je n'ai rien à dire, je reste dans mon coin.
0: On va permettre aux auditeurs de découvrir un de vos singles et c'est parti. Vous allez nous donner le titre après et peut-être même expliquer. C'est un single qu'une angevine aime bien. Elle s'appelle Agathe Ouaga.

0: vient de la Côte d'Ivoire, il s'agit de Doty Z. Elle est au bout de la ligne. Quel est le single, le titre de ce single qui passe actuellement, ouais. Doty?
1: Oui, alors là, c'est Bintatou.
0: Oui.
1: Bintatou, qui a été mon premier titre qui m'a lancé en 84, que j'ai remixé.
0: Oui, oui.
1: Voilà, j'ai remixé. Vous voyez, je suis auteur-compositeur. Quand j'ai sorti Binta au départ, les critiques venaient un peu de la voix de tête que j'avais. Alors, j'ai essayé, et la chanson a beaucoup, les gens ont adoré cette chanson parce que là-dedans, je rendais hommage à une petite fille qui s'appelait Binta, c'est Young, Baba Young qui l'a écrite, hein.
0: Ouais.
1: Et il m'a montré comment je devais la chanter, etc., etc. Ouais. Alors moi, à la demande générale, j'ai essayé de la reprendre pour donner plutôt des conseils aux enfants qui respectent pas leurs parents.
0: Oui.
1: Oui, parce qu'aujourd'hui, vous voyez, la jeunesse est complètement perdue.
0: Il n'y a pas que les enfants seulement, il y a aussi des grands qui ne respectent pas leurs parents. Hein.
1: Voilà, mais aujourd'hui, malheureusement, aujourd'hui, ouais. C'est dommage. Nous, à notre temps, notre papa ou notre maman ne pouvait pas parler, et puis ouais. On allait ouvrir la bouche,
0: ouais,
1: ouais. Et on pouvait nous envoyer partout, on allait sans respecter. Ouais. Aujourd'hui, c'est pas possible tout ça, donc je donnais des conseils un peu aux enfants, dans cette chanson, Binta, et c'est une chanson qui me fait toujours couler des larmes, parce qu'elle me rappelle mes débuts, ça m'a donné de la force, ça m'a donné de la force d'apprendre à mieux chanter, ça c'est un. Et puis, vous remarquerez que je lance beaucoup de messages, parce que je suis une parolière à la base. Hein, voilà. Parce qu'il y a plusieurs manières de chanter et tout. Comme je donne des messages, ma prof de chant à l'époque m'a tout simplement demandé d'être parolière. Donc, mi-chanteuse, mi-parolière, et puis bon, voilà, pour que le message passe un peu plus vite. Et j'aime magnifier les personnes qui m'ont toujours soutenu, les personnes qui, parce que moi je suis une artiste à relation. J'ai des relations de 40 ans.

0: une génération de 50 ans. Je suis pas hypocrite dans mes relations, oui. Et peut-être c'est ce qui fait ma force, parce que les gens souvent se demandent comment justement la question je réponds là. Pourquoi cette longévité? Parce que quand je sors quelque chose, ben toute la horde des relations que j'ai, le carnet d'adresses que j'ai se met tout de suite à côté de moi, mmh, pour pouvoir lancer les messages qu'il faut. Voilà. Mmh.
1: Mais à un certain moment, D2Z avait disparu. C'était une question de doute ou bien de manque de confiance?
0: Ah non, pas du tout. Mmh. Je vous ai dit tout à l'heure, entre le premier album Binta et le second Oxygène, il y a eu 14 années. J'étais malade, j'avais eu un grave accident. Et moi, je suis déclarée handicapée. Mais si je danse là devant vous, vous n'allez pas savoir. J'ai 6 fers dans chaque pied.
1: Oui, vous a vu du côté de Chateaubriand.
0: Je suis une battante. Mm-hmm. Je suis quelqu'un qui avait envie de vivre, quelqu'un qui avait voulu, la médecine m'a déclaré handicapée à 80%. Moi, j'ai dit non et que je vais marcher et je vais sauter, je vais faire ce que j'ai à faire. Mm-hmm. Et malgré que je prends toujours des comprimés, mais je saute, je danse et puis j'ai quelques petits handicaps, mais qui ne se voient pas. Voilà, j'ai voulu exister, oui, hein, contre vents et marées et puis je continue à exister. Dans la vie, il faut croire en ses rêves, il faut croire en soi. Et puis voilà, s'entourer des bonnes personnes, des belles personnes, des gens qui vous aiment. Et puis voilà, il faut avoir un peu d'amour autour de soi. Et puis tout y est, voilà.
1: Voilà. Et vous résistez après Binta, vous avez fait d'autres singles ou bien d'autres disques? Est-ce que les auditeurs...
0: Non, oui. Binta fait partie d'un album qui s'appelle Chromosone. Et j'ai sorti Chromosone, mm-hmm, l'album Chromosone. Mm-hmm. Et Chromosone que j'ai remixé, mm-hmm, il y a quelques années, il y a 5 ans, parce que Chromosone est l'album fa aujourd'hui qui m'a tenu jusque-là. Mm-hmm. Parce que avec Chromosone, je pense que j'ai défié la nature en fait. Mm-hmm. Voilà, parce que là-dedans, je critiquais un peu ces histoires de parents qui meurent et puis ils ne font pas de testament et après les enfants se battent. Oui, parce que je suis une femme, un enfant qui a été maltraité par ma belle-mère et puis j'ai été obligée de quitter la maison familiale. Je suis venue en France ici avec 5000 francs en poche. C'est moi-même qui me suis inscrite au lycée Henri Martin de Saint-Quentin. C'est moi-même qui, après mon bac, qui suis venue à l'université de Paris 7 à Jussieu. J'ai fait tout toute seule. Sauf que je ne dois rien à mes parents, sauf la naissance. Hein, voilà. Et j'avais l'amour de ma mère. J'ai tout fait toute seule. Et voilà, c'est ça le problème. Et quand mon père, il meurt, toute la charge me revient à moi. Parce que je suis l'aîné, parce que quelqu'un que j'ai pas vu pendant 25 ans, il meurt, et il avait laissé un testament comme quoi c'est moi qui devais l'enterrer, c'est moi qui devais tout faire, et j'ai pas failli, j'ai fait tout ce qu'il y avait à faire, et je me suis retrouvée avec un patrimoine, avec des enfants que je ne connaissais même pas, des frères et sœurs, je vais pas dire des gros mots sur cette antenne, mais des gens et qui se battaient un peu pour des choses qu'ils avaient pas construites. Vous voyez, donc moi je fais ce que j'avais à faire, enterrer mon père dignement, parce que c'est mon père, et puis à la demande de ma mère d'ailleurs qui m'a supplié, et puis je suis un enfant béni parce que j'ai su accompagner mon père qui m'avait jeté, et puis j'ai accompagné ma mère jusqu'au bout, ma mère est morte dans ma main, parce qu'elle m'a donné beaucoup d'amour, vous verrez dans mes chansons, je parle toujours de ma mère, j'aime beaucoup ma maman, j'ai été un enfant choyé par ma mère malgré sa pauvreté. Donc un peu, j'ai voulu dans cette chanson Chromosone défier le temps et critiquer un peu ces marâtres, ces belles-mères qui quittent de nulle part et qui viennent donner des enfants qu'ils ne sont souvent pas les enfants du père. Oui, parce que moi, mon père, il m'avait laissé un mot comme quoi les enfants qu'il avait eu avec cette dame n'étaient pas ses enfants. Et puis, il déplorait tout le mal qu'il m'avait fait. Mais voilà, c'est comme ça. Donc, ça m'a donné une intuition de chanter les chromosomes. Les chromosomes, pour comprendre la chanson Chromosome, il faut me voir sur scène parce que je la ressens jusqu'au bout. Donc j'ai remixé Chromosome à la demande générale, une chanson qui est sortie en 2005 qui me tenait un peu partout. Et puis je l'ai remixé avec un feat avec l'un des plus grands chansonniers de la région du Gant, hein, Balou Sombré, et ça suit toujours son petit chemin.
1: Ok. Avant de revenir sur ces albums et ces singles pour que les auditeurs les retrouvent sur les réseaux sociaux ou sur les plateformes de téléchargement, vous venez au devant de la scène musicale avec un nouveau single. Quel est le nom de ce single et quelle est son histoire?
0: Alors, je reviens avec une chanson qui sort d'un album qu'on appelle Réseaux sociaux. Alors, Réseaux sociaux, c'est l'album où je critique justement ces réseaux sociaux aujourd'hui est devenu vraiment une gangrène pour la jeunesse africaine, pour l'Afrique tout entière. Tiens, les gens ne savent pas utiliser les réseaux sociaux.
1: Oui.
0: Aujourd'hui, nous, par exemple, je parle de mon pays, la Côte d'Ivoire est considérée comme le pays insulteur, le pays le plus insulteur sur les réseaux sociaux. C'est dommage.
1: Oui.
0: Voilà. Quand je disais tantôt que les enfants ne respectaient aucun parent, et tout ça, ça vient un peu des réseaux sociaux.
1: Oui.
0: Alors, le matin, quelqu'un se lève le matin, il prend son téléphone, et il rentre dans la vie privée des gens, insulte les gens, rencontre du n'importe quoi sur les gens. Voilà. Donc, Réseaux sociaux, c'est l'album qui va venir. Et dans cet album, j'ai fait Koutame, qui est un titre qui est sorti en 1984, au même titre que
1: Binta.
0: Voilà, que Binta. Et nous, on avait misé sur Binta, et c'est Koutame qui avait pris le dessus. Je rendais hommage à ma petite sœur qui était une grande danseuse, qui a battu aller-retour Yves Obo Junior et comment il s'appelle, Ziké, à la patinoire de l'Hôtel Ivoire. Voilà, elle était Miss Coco Disco.
1: Ziké,
0: et malheureusement,
1: on rappelle aux auditeurs que Ziké, c'est un grand danseur et un grand chanteur qui est du côté d'Orléans.
0: Voilà. Et alors, quand j'ai sorti mon album aujourd'hui, ma petite sœur est morte le même jour. Et ça m'a marqué. Et j'ai misé sur la promo de Koutame en 1984, alors que c'était Binta qu'on devait promotionner. Et comme par hasard, Koutame avait pris le dessus. Alors, c'est à la demande générale, j'ai remixé Koutame. Vous écouterez les deux Koutame. Vous allez sur YouTube, vous tapez Oxygène, vous verrez Koutame, vous allez voir qu'il y a une grande différence entre les deux.
1: Oui.
0: Et il y a eu du travail là-dessus, parce que moi, j'apporte toujours quelque chose pour démontrer aux Ivoiriens ou bien au public qu'un artiste, c'est ça. L'artiste doit toujours apporter un plus.
1: Un plus.
0: Qu'est-ce qu'il y a eu de changement, etc. Et je vous assure, depuis le 19... Avril de Koutame, le single Koutame est sorti. Vraiment, les gens adorent parce que c'est un autre registre. Et là, j'ai travaillé une autre façon ma voix. Et je tire mon chapeau à mon arrangeur Joss. C'est bien de travailler avec un arrangeur qui lit et écrit la musique et qui perçoit les émotions des gens. Okay. J'ai voulu rendre hommage à toute une communauté, au quartier où j'ai grandi. Il y a eu dans ce quartier, au quartier Ébrié, où il y a eu des personnalités de ce pays qui sont sorties de là. Et moi, j'ai grandi avec Alpha Blondy.
1: Ah oui,
0: j'ai grandi avec Fally Kou Fofana de Monaco, l'ex-international. J'ai grandi avec tous ces Laurent Pokou qui habitaient là-bas avec sa seconde femme et tout. Dans ce quartier est sorti des gens que vous ne pouvez pas imaginer. Hein, Fulgence Cassie était pratiquement mon voisin à 1 kilomètre de là. Et il y a plein de personnes dans ce quartier qui ont disparu comme ça. Et j'ai voulu citer quelques-uns, rendre hommage à Théophile Ouattara. C'était un grand joueur de la SEC, etc. Donc, voilà, Koutame annonce l'album Réseaux sociaux qui va sortir dans 6 mois et nous allons commençons la promo des choses et dans 6 mois nous allons sortir tout l'album Réseaux sociaux où chaque titre de cet album parle un peu de cette malutilisation des réseaux sociaux aujourd'hui.
1: Voilà. Ok, notre équipe attend patiemment les titres de ce nouvel album qui va sortir bientôt. Mais en attendant, nous allons réserver la surprise en dernier moment pour écouter Koutamé. Mais bien avant ça, nous allons écouter un autre single que vous allez nous donner le nom tout à l'heure. Et c'est parti.

0: 14h à Gagnois, 16h ici dans nos studios et à Radio G à Angers. Et vous suivez l'émission Aide Afrique. Nous revenons à notre invité. Il s'agit de Doty Z.
1: Comment ouais, j'adore cette chanson parce que je suis en pleine tradition.
0: Oui.
1: Comme je vous disais tantôt, pour comprendre chromosome, il faut voir Doty Z
0: sur scène
1: en transe. Voilà. Parce que vous voyez, la musique est universelle. Moi, je mélange toutes sortes de choses. Mm-hmm. Et je passe un message en même temps.
0: Ouais.
1: Je dis que l'homme noir est méchant. Mm-hmm. Et vraiment, quand vous n'avez personne, vous êtes seul. Hein, c'est grave. Voilà. Donc, c'est un peu ça. Je critique un peu ces parents qui abandonnent leurs enfants.
0: Mm-hmm.
1: Et puis, bon, à la fin, c'est ces enfants abandonnés qui doivent tout faire après. Vous voyez? Voilà, moi j'ai vécu beaucoup de choses. C'est pour ça que je suis forte. Je crois qu'il fallait que je passe par beaucoup d'épreuves.
0: Ouais.
1: Pour arriver où je suis. Aujourd'hui, vous voyez, je prends la vie du bon côté. J'essaye de vivre. Voilà.
0: Voilà. Merci. Et aujourd'hui, tous ces singles, tous ces disques que vous avez sortis, si les auditeurs veulent les avoir, comment est-ce qu'il peut procéder?
1: Mais moi, j'ai tous mes titres qui sont en téléchargement. Hein,
0: ah oui?
1: Parce qu'il n'y a plus de maison de disques. Hein.
0: Mmh, mmh, mmh.
1: Voilà, vous allez vous taper Doty Z, vous verrez qu'il y a les morceaux, les titres sont sur le net, hein, les clips, vidéos et tout ça.
0: Oui.
1: Voilà. Donc, vous voyez qu'aujourd'hui, c'est pourquoi je disais tantôt que c'était un métier.
0: Oui,
1: un artiste n'a pas besoin de vendre des millions d'albums pour vivre. Hein.
0: Oui, oui.
1: Hein? Voilà, il y a des plateformes pour ça. Il y a la SACEM pour ceux qui sont à la SACEM. Il y a le Burida, excusez-moi, je ne fais pas de publicité.
0: Oui.
1: Mais il y a des structures pour ça.
0: Oui.
1: Voilà, en tant qu'auteur composé.
0: Et comment on écrit Doty Z?
1: D-O-T-H-Y et plus loin, un Z, tout simplement.
0: Ah, d'accord, ok. Et à partir de là, on peut vous retrouver sur
1: Vous tapez Doty Z sur les plateformes de téléchargement, vous verrez Oxygène, vous verrez d'autres morceaux, bon, voilà, et tout. Même le Koutame depuis le 19, il est sur la plateforme.
0: Et après 40 ans dans la vie musicale, avez-vous atteint le but ou le rêve que vous aimeriez concrétiser?
1: Ben, en fait, moi, je n'ai pas de rêve à concrétiser. Je fais un métier.
0: Oui.
1: Un métier qui n'a pas de retraite.
0: Oui, merci.
1: Un métier qui n'a pas de retraite. Mmh. Voilà. Quoique, à part ça, j'ai fait d'autres choses. Donc, je vis tranquillement de ma petite retraite. Mais la musique, c'est une passion, c'est une thérapie pour moi. Je vous ai dit que j'étais une grave accidentée.
0: Oui.
1: Et la musique m'a sauvée. Voilà. Et moi, où je suis aujourd'hui, je ne suis... concurrence avec
0: personne.
1: J'ai créé une ONG pour remercier Dieu, pour aider un peu les enfants. Ça fait 10 ans que je fais des partages de repas à 1000 enfants dans le pays. Et
0: la musique, vous avez encore d'autres actions humanitaires.
1: Oui, j'ai une ONG humanitaire qui existe depuis 2009.
0: Mm-hmm.
1: Et maintenant, bon, au départ, on a fait beaucoup de promotions. Mais aujourd'hui, vous tapez ONG Âme des Cœurs sur le net, vous verrez nos activités.
0: Mm-hmm.
1: Et aujourd'hui, on fait ça vraiment discrètement parce que tout le monde se met à faire des ONG. Voilà. Moi, comme je le disais tantôt, je suis une grave accidentée et j'étais déclarée ne plus jamais marcher. Et Dieu a dit non, tu vas marcher. Peut-être parce que j'ai bon cœur et j'ai voulu remercier le Seigneur. Et à travers mes yeux humanités et les personnes, pourquoi je donne à manger aux enfants? Parce qu'un homme qui a faim n'est pas un homme libre.
0: Mm-hmm.
1: Moi, j'ai eu de faim dans ma vie. J'ai connu les restos du cœur à travers mon handicap. Voilà. Et je suis rentrée au resto du cœur parce que je n'avais personne. J'ai été délaissée un peu de tout. J'ai une grave histoire. Moi, l'homme, quand il marche, laisse des traces. Mmh. Moi, je peux écrire un livre, mais aujourd'hui, personne ne me lit. Alors, je me dis pourquoi écrire. Dans mes chansons, pour ceux qui me connaissent bien, je retrace un peu.
0: On vous écoute.
1: On retrace un peu mais tout ce que j'ai vécu. Hein, et donc, en posant ces actes sociaux, parfois, c'est mon histoire que je raconte. Oui. Voilà. Moi, à la limite, on n'aime pas parler de soi, mais moi, j'aime partager, j'aime pas voir la misère. Et je suis quelqu'un, quand j'ai 10 francs, c'est 5 francs pour quelqu'un d'autre et 5 francs pour moi. C'est comme ça que je suis. J'ai toujours été comme
0: Merci pour cette gentillesse.
1: Voilà. Oui, ouais. Et parce que Dieu met toujours, s'arrange toujours à mettre des anges sur mon chemin pour que je puisse ne pas tomber. Voilà. Et justement, j'ai la chanson Koutame tout à l'heure, peut-être me poser la question, pourquoi est-ce que j'ai remixé Koutame? Je vous expliquerai après.
0: Ok. Auriez-vous quelques annonces à faire concernant vos activités?
1: Oui, là, tout doucement, nous sommes en promo.
0: Oui.
1: Je serai le 23 aux côtés de mes frères les garagistes au Casino de Paris.
0: Oui.
1: J'invite toute la communauté, tous les Africains qui ne connaissent pas le groupe garagiste de venir. Pour moi, c'est l'un des meilleurs groupes Zouglou de la Côte d'Ivoire.
0: Ouais,
1: avec une voix extraordinaire du lead vocal Popolaï. Mmh. Et moi, j'avais rêvé toujours de faire un jour un duo avec Popolaï parce que quand j'ai commencé à chanter, j'avais une voix de tête qui avait la même voix que Popolaï, oui. Que j'ai perdu d'ailleurs, mais que j'ai retrouvé petit à petit à force de travail. Et j'adorais ce groupe parce que tout ce qu'ils rencontrent dans leurs chansons, il faut comprendre le bété. Quand tu comprends la langue, hein, tout ce que ces enfants disent dans leurs chansons, c'est exactement les faits de la société qui nous mime. Hein, ce sont des enfants qui ont souffert, qui racontent leur vie à travers leurs chansons. Et quand des gens les écoutent, ils ont des émotions. Mmh. Moi, j'aime avoir des émotions et je ne pouvais pas rater ça. Donc, pour une première, je vais présenter Koutame là-bas. Je fais partie des guests, ça. Et je vais les soutenir à ma manière. Voilà.
0: Okay.
1: Et après ça, nous allons préparer les 40 ans d'Otizel ici en France. Voilà.
0: Ok, merci. On va faire la surprise aux auditeurs de Radio G, surtout de l'émission Aide Afrique, pour leur faire écouter en exclusivité le single qui vient de sortir. Rappelez-moi la date.
1: Depuis le 19 avril, là, c'était pas fortuit, hein, parce que le 19 avril, j'ai eu mes 67 ans. Voilà. Je suis très fière de mon âge. On dit, oh, les femmes, on dit pas non. Moi, je suis fière de dire mon âge. J'exhorte les femmes à dire leur âge parce que, à 67 ans, je suis toujours ravissante et ça, c'est ce qui est bien parce que j'ai la paix du cœur.
0: Portez-vous bien, bonne santé. Et puis, voici Koutame en attendant que vous nous expliquiez.

0: Z sur Radio G en exclusivité. Nous vous présentons le single qui s'appelle Kuta, mais elle est au bout de la ligne et elle pourra vous expliquer. Kuti.
1: Oui. Alors, vous voyez, je rends hommage quand vous écoutez, vous entendez des noms, oui, des personnes. J'ai commencé par Amobe Bevegué. Mm-hmm. Amobe fait partie de ma carrière. C'est quelqu'un qui a cru en moi. Pour ceux, pour la diaspora qui connaissent ce grand monsieur,
0: oui,
1: à chaque fois qu'il me voyait, il était en admiration. Ouais. Nous avons fait, on a rasé les murs avec Amobe ici, avec, dans les petites radios, etc. Et tout. Et il m'a suivi jusqu'à ma carrière, jusqu'à ce qu'il disparaisse. Voilà. Et je parle aussi d'Étienne Noël. Étienne Noël qui a été mon premier manager. Étienne Noël, pour ceux qui connaissent Étienne Noël, c'était quelqu'un qui était dans le showbiz ici en France. Hein, il était mon premier manager avec l'album Oxygène. Hein, il a cru en moi après 14 années de maladie. Quand je suis revenue, il a pris mon album et il m'a trouvé une maison de production qui a monté l'album Oxygène jusqu'au Gabon où j'étais numéro 1 sur Kilimanjaro, l'émission de Alain Saint-Pierre. Voilà. Donc, Ntouba Mika, tous les basses que vous attendez. Quelqu'un qui sort de Zogang. Ntouba a été connu grâce à Mewé. Ntouba qui a fait toutes les basses de toutes mes chansons depuis le début jusqu'à aujourd'hui. Et il est décédé malheureusement et j'avais voulu lui rendre hommage. Et je sais qu'il serait très fier de moi parce qu'il croyait beaucoup en moi. Et tous les enfants de mon quartier Brillé, le quartier Brillé d'Adjamé où j'ai passé des très beaux jours. On a encore notre maison là-bas chez ma maman. Hein, cette femme vaillante qui a élevé 8 enfants toute seule. Et nous sommes tous, nous avons tous eu notre petite pitance. Et je suis très fière de ma mère. Et j'ai beaucoup appris à côté d'elle. À travers elle, j'ai voulu rendre hommage à toutes ces femmes qui se battent pour leurs enfants et tout. Vous savez, j'ai repris cette chanson parce que en 2025, pendant que je préparais mes 40 ans de carrière en Côte d'Ivoire, j'ai eu un grave souci, je voulais pas parler de ça, mais ma fille était en pleine dépression et les réseaux sociaux avaient envahi ma vie, envahi ma vie, et j'étais entre le suicide et beaucoup de choses, mais j'ai tenu bon, et un jour, en pleine nuit, je dormais comme ça, et j'ai vu tous mes parents qui me sont apparus en mettant la main sur leur bouche, comme pour me dire, ne dis rien. Reste silencieuse. Et quand je me suis réveillée, j'ai commencé à couler des larmes et ça voudrait tout simplement dire qu'il fallait que je reste dans le silence et qu'il fallait que je me batte et qu'il fallait que je me relève. Et c'est comme ça que je suis allée voir mon arrangeur. J'ai dit, bon, je rentre en studio, je vais faire réseaux sociaux pour critiquer un peu ces réseaux sociaux qui peut ternir la vie de quelqu'un, qui peut amener des gens à faire du n'importe quoi et rendre hommage à mes parents parce que ils m'ont apaisé. Ils m'ont donné la force. C'est une histoire vraie, authentique, et j'ai dit, n'oubliez jamais de faire des prières chaque fois pour vos parents qui sont partis. Oui. Ils vous donneront le chemin à suivre. Oh. Et d'ailleurs, quand j'ai commencé à chanter au studio cette chanson, l'arrangeur tout de suite m'a donné des directives comment je devais la chanter pour qu'elle soit plus émotive, et je suis très fière de mon travail aujourd'hui. Voilà.
0: Et ce single, rappelez-nous la date de sortie et où est-ce que les auditeurs peuvent retrouver ce single qui est sorti, qui s'appelle...
1: C'est ce que je vous dis, que le single est sorti depuis le 19 avril. Et sur toutes les plateformes, je ne sais pas si je peux dire les noms, Deezer, Spotify, toutes les plateformes que vous connaissez, vous tapez Dotiz Kutame Remix, tout de suite le morceau sort et vous téléchargez. Pour ceux qui ont la carte bancaire, il faut aider.
0: Je voudrais remercier
1: la radio Air d'Afrique, l'émission Air d'Afrique, et remercier Paul Bou que je connais depuis Abidjan. Je vous dis que c'est un grand animateur journaliste et vraiment il nous aide beaucoup. Il y a des artistes comme ça dont le nom seulement fait frémir. Moi, je fais partie des artistes qui durent. Oui. Et j'ai pas besoin de prix de rentrer. Si j'ai été en 2009 élu l'artiste international de l'année en 2009, et je remercie les journalistes qui m'a été discerné par les journalistes. C'est pour vous dire que quand une artiste a comme background des journalistes, c'est que c'est une grande artiste. Et je voudrais vous remercier. Merci.
0: Merci. Et puis, on attend
1: les réseaux sociaux.
0: Voilà, les réseaux sociaux et puis aussi la fête des 40 ans du côté
1: de Paris. Oui, ça viendra. Pour l'instant, merci, nous faisons encore tout doucement.
0: Ne nous voilà.
1: Et j'invite tous les Ivoiriens le 23 au Casino de Paris pour supporter, pour soutenir les garagistes, depuis qu'ils viennent de la Côte d'Ivoire, un groupe vraiment émotif, avec beaucoup d'émotions, qui savent très bien chanter. Voilà, merci.
0: Okay. Merci encore, les potes de notre émission vous sont grandement ouvertes. Vous pouvez revenir quand vous voulez. Merci et on va vous accompagner avec ce nouveau single qui s'appelle Koutami. Merci encore. Bon dimanche. Et puis, on se dit à bientôt.
1: Merci beaucoup.
0: On salue toute l'équipe qui vous accompagne.
1: Merci beaucoup. Et suivez-moi toujours sur mes réseaux sociaux.
0: Merci. C'est parti.

amis auditeurs, vous êtes toujours sur Radio G et vous écoutez l'émission Aide Afrique. Toute la musique africaine sur votre radio. Nous avons reçu notre diva africaine qui nous vient de la Côte d'Ivoire. Il s'agit de Doty Z. Elle vient de sortir, de remixer son single qui s'appelle Koutame. Vous pouvez la voir sur toutes les plateformes de téléchargement. Merci à Doty et à toute l'équipe qui l'accompagne. Nous continuons notre voyage musical et nous allons retrouver notre ami, le jeune Burkinabé qui s'appelle Wadiara, né sous une bonne étoile au nord-ouest du Burkina Faso. Son destin était tout tracé. Son nom constitue à lui seul son patrimoine culturel. Il est griot à nous, dans son dialecte originel. Et il est sur la piste pour nous chanter ce morceau qui s'appelle « Guérilla ».

en passant ce message, puisque nous attendons l'arrivée dans le studio de notre artiste en local. Il s'agit de Lydie. J'espère qu'elle nous entend et qu'elle sera là.

0: tu es extraordinaire, où on entend tout ce qu'on ne peut pas entendre ailleurs. Et d'Afrique, c'est aussi la voix de la musique d'Afrique. Et c'est sur Radio G. Merci. Et c'est reparti.
1: Bonsoir, Monsieur Brookanga-Paul. C'est Alpha Blondie. Vraiment, je tenais à vous dire un infini merci. Je voudrais que Dieu vous rende au centuple cet honneur que vous m'avez fait. Et puis, voilà, merci infiniment à vous et à toute la famille. OK? Soyez bénis, soyez abondamment bénis. Merci, mon frère. Ciao, ciao.
0: Vous l'avez reconnu.

0: Aïssa tout blondie. Oui, Aïssa tout blondie, le morceau qui vient de finir. De Alpha Blondie. C'était pour vous, pour toi et pour notre ami Pascal de Radio G. Nous continuons dans le style reggae et retrouver notre ami Naftali qui est passé nous voir à Angers. C'était le mois passé. Il signe un retour marquant avec un nouvel album, le 4e album qui s'appelle Lève-toi et marche. Et nous avons tiré un single qui est là et nous allons vous faire écouter. C'est parti.
1: Kadamari.
0: Oui, on retrouve notre fil conducteur, il s'agit de Jah Ova.

Nous allons en Afrique du Nord, plus précisément en Égypte, pour retrouver Ahmed Baha, qui est un musicien pop, originaire d'Alexandrie, qui est reconnu pour sa musique pop arabe envoûtante et passionnée, en fusionnant les mélodies arabes traditionnelles avec des sonorités pop modernes. Il a profondément marqué l'industrie musicale. Les paroles de ses chansons reflètent le riche patrimoine culturel de l'Égypte et offrent un portrait poignant de l'expérience humaine. Il est sur le plateau pour nous chanter ce single qu'on appelle Antifeat. Et c'est pour vous, c'est sur Radio-Égypte.

On continue, veuillez nous excuser, un problème d'aiguillage, on continue toujours en musique et voici notre ami Wig.

qui est aussi de l'Égypte, de son vrai nom, Ahmed Ali. C'est un rappeur, un chanteur, auteur, compositeur, interprète et acteur égyptien. Il est là pour nous chanter ce single qui s'appelle Nord Eni. Bon dimanche soir.

Merci, notre ami Wig. Nous allons vous donner quelques informations et nous arrivons à notre partie qui s'appelle les 3A, c'est-à-dire Angers Afro Actualité. Vous avez bientôt le festival de Trélazé qui va se dérouler bientôt, c'est du 26 juin au 17 juillet 2026. Vous avez déjà le programme complet qui est sorti en allant sur le site de la ville de Trélazé. Vous aurez tout le programme complet en possession. Mais je vous donne quelques artistes qui seront là. Les artistes tels que Laurent Voulzy, Julien Clerc. Vous avez aussi le groupe Kassav que je viens d'annoncer il n'y a pas longtemps. Vous avez aussi NASA et puis Ousfaye Revolution. N'hésitez pas. Et du côté de Château-Gontier, vous avez le festival qu'on appelle VNB Fest qui va se dérouler à partir du jeudi 20 août jusqu'au dimanche 23 août. C'est du côté de Château-Gontier. En allant sur le site VNB Fest, vous allez avoir tout le programme. Et je vous donne quelques artistes quand même qui seront là. Il y a Robbie Williams, il y a Moby, il y a aussi Damso et même en PLK. Et aussi Charlotte de White et tant d'autres. Je vous permets d'aller sur le site pour en savoir. Et puis, il y a le festival aussi des Ponts de C qui va se dérouler dans la première semaine de juillet. Et vous allez sur le festival, les traversées musicales, vous aurez tout le programme de ce festival. N'oubliez pas aussi le festival Carré des Arts, Carré d'Afrique. Nous allons revenir en long et en large dans deux semaines sur ces programmations que je viens de vous dire. Et le festival Carré d'Afrique se déroulera aussi dans la première semaine de juillet. Nous continuons toujours notre voyage musical et c'est Théodora qui est sur la piste. C'est une jeune fille qui est la boss lady incontestée, la révélation féminine de l'an dernier a raflé plusieurs prix, dont celui de meilleure artiste féminine lors de la soirée de remise des récompenses du rap et des cultures populaires. Théodora, tout feu, tout flamme, portée par une ascension phénoménale, la boss lady est devenue la numéro un du rap français en un an. Elle vient compléter sa galerie de trophées après 4 récompenses raflées aux victoires de la musique 2026. Alors qu'elle vient de mettre le feu au Zénith de Paris, la voici couronnée aux flammes. Et elle est là pour nous chanter ce morceau qui s'appelle Miss Qui

Merci, Théodora. Et nous acheminons tout doucement vers la fin de notre émission Aide Afrique. Toute chose a une fin. Nous allons vous dire au revoir. Au revoir et merci surtout à notre seul invité qui est Doty Z. Elle est venue, elle nous a appelé pour nous parler de ses activités musicales. Je vois la présence de mes amis qui vont prendre la suite de notre programme. Nos programmes continuent et ne bougez pas. On se retrouve dans 15 jours pour un autre rendez-vous de la musique d'Africa et de cette diaspora. Prenez soin de vous et bon dimanche soir. Je n'oublie pas le proverbe de ce jour. C'est pendant que le vieux sceau est encore là qu'il faut en fabriquer un neuf. Voilà, méditons ensemble pour équilibrer notre vie quotidienne. Nous vous aimons et comme je le disais, restez toujours sur le 101.5 FM ou sur radio-g.fr pour écouter Radio G et la suite de nos programmes avec un générique. Nous n'allons pas vous laisser comme ça. Nous allons vous accompagner en musique avec la chanteuse ivoirienne qui a le vent en poupe, qui s'appelle Roseline Layo. Elle est là, elle est prête. Le temps que ces musiciens se préparent, oui, elle est prête. Et voici Roseline Layo. Alléluia, un dimanche, c'est pour vous.

Voilà. L'animateur debout retrouve ses esprits et je vous reprécise, sinon je vous précise que le festival des traversées musicales, c'est du 3 juillet au 4 juillet. Voilà, la date est bien précise maintenant. On vous dit maintenant au revoir. Merci encore. Bon

Bonjour à tous, et oui, 17h passées de 4 minutes. Et oui, le mauvais temps, la circulation difficile, ce fait que, on arrive avec un petit peu de retard sur les ondes, mais ne vous inquiétez pas, on est là, on est bien là, on est en direct, et aujourd'hui, nous allons rendre hommage à une comédienne qui nous a quittés, mais avant cela, deux petits messages, puisque je vais souhaiter un très bon rétablissement à l'une de nos auditrices, Laurence. Normalement, elle écoutera en podcast cette émission. Et ensuite, un très très bon anniversaire à un auditeur. Bon anniversaire, Denis. Tout de suite, on est parti, générique.

0: Et bonjour à tous, et oui, bonjour à toutes. Alors, j'espère que vous n'êtes pas sous la pluie, hein, comme beaucoup de personnes d'ailleurs, aux alentours d'Angers. Oui, l'orage gronde, mais heureusement, eh bien, vous avez la radio, vous avez générique, et puis nous sommes ensemble jusqu'à 19h. Je rappelle que vous pouvez nous parler, bien sûr, via le chat de la radio. Alors pour cela, malheureusement, David n'est pas là. Eh bien, vous allez sur le www.radio-g.fr et bien sûr, vous cliquez sur le mot chat en vert et vous pouvez nous parler en direct. Mais comment ne pas, débuter cette émission en vous offrant une petite citation. Et oui, on copie un petit peu sur notre ami Paul qui vient de vous quitter et que vous retrouvez bien sûr dans 15 jours. Alors pour cela, petite citation, et on va ensemble essayer de deviner l'auteur de cette citation. Alors vous êtes parti, c'est prêt? Écoutez. 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
1: Sacha Guitry.
2: C'était encore Sacha Guitry. Encore une bonne réponse de mon amie Isabelle Bergo.
3: Et j'ai réussi à répondre la bouche pleine.
2: On ne voit pas la différence.
3: Voilà.
0: Et car oui, celle qui aurait fêté ses 68 ans demain restera à jamais associée aux citations de Sacha Guitry, sociétaire des grosses têtes de Philippe Bouvard de 1988 à 1998. D'abord, elle y reviendra en 2014 aux côtés de Laurent Ruquier. Elle y jouera le rôle de l'ingénue, voire de la nunuche parfois. Mais cela cachait une certaine fragilité. Elle était bien plus cultivée que certaines autres grosses têtes, et c'était peut-être une grande timidité ou un manque de confiance en elle qui la poussa à ne pas se mettre trop en avant, ce qui fait qu'au cinéma, elle préféra passer derrière la caméra. Sa gentillesse et sa fragilité, on la retrouvait également dans cette chanson de Fernandel qu'elle accepta d'interpréter pour Laurent Ruquier. D'ailleurs, revoyez les images et vous observerez vous-même ce manque d'assurance dans ses gestes. Ou peut-être était-ce tout simplement de l'humilité. Alors pour débuter cette émission, je vous invite à découvrir Les gens riaient, interprété par Isabelle Mergo. C'était dans une émission... où Laurent Ruquier était invité chez Michel Drucker, c'était en 2000, si je ne me trompe pas. Allez, on écoute ça donc sur le 101.5 FM de Radio G ou le www.radio-g.fr. Les gens riaient, et c'est Isabelle Mergaud.

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1: Et oui, alors je vous rappelle que vous écoutez Générique jusqu'à 19h et aujourd'hui, eh bien, je suis un peu seul, et oui. Alors j'en profite pour faire un petit coucou à mes collègues Audrey, Gaël, Robin et David. Et oui, je suis enfin seul, je vais pouvoir chanter, je suis aux commandes, et oui, c'est, bah voilà, personne ne pourra m'arrêter. Enfin bon. On va quand même faire une émission tranquille, hein, tous ensemble. Je promis, je ne chanterai pas tant que ça. Ou alors pas les micros ouverts, comme ça, ça va rassurer Audrey. Allez, avant d'aller plus loin dans la filmographie d'Isabelle Mergault, il me faut vous donner la question du jeu du Cinéville des Ponts-de-Cé. En effet, nous sommes le 10 mai. Et en ce jour, eh bien, nous fêtons les 93 ans d'un réalisateur et scénariste français. Alors, si vous avez le nom de ce réalisateur, envoyez votre réponse avant 18h45 à générique49@gmail.com. Donc, je répète, générique49@gmail.com, et générique s'écrit avec un K à la fin. Et bah, pour vous aider, je vous propose une petite bande originale afin de vous mettre un petit peu, vous aiguiller pour retrouver donc le nom de ce réalisateur. Allez, on écoute ça.

Et oui, je dois un petit peu vous rappeler hein, que la bonne réponse est à envoyer à generic49@gmail.com. Bon, j'ai l'impression que certains anciens auditeurs réguliers n'ont pas encore compris le principe de ce jeu et qu'il faut envoyer la réponse par mail. D'ailleurs, même des animateurs n'ont pas compris qu'il faut envoyer la réponse par mail et non sur le chat. Mais bon, c'est pas grave, hein. Ils sont encore jeunes, ils ont le temps d'apprendre. Dans les années 80, eh bien, Isabelle Mergault a eu de nombreux seconds rôles à la télé dans les séries telles que Les Brigades du Tigre, Marie Pervenche, Marc et Sophie. Alors, je dois dire que ça va être des titres de séries qui ne vont pas parler à tous les auditeurs et peut-être surtout aux moins de 40 ans, que ça va pas leur parler. Mais bon, pour des gens de ma génération, forcément, ça va parler. Ou encore, eh bien, une série policière, Navarro, dans laquelle elle interprétait le personnage de la babysitrice de Yolande, la fille du commissaire. La chanson du générique, Navarro Blues, est interprétée par Zabou, la suite d'un différend d'ailleurs entre le chanteur et la maison de production. Eh bien, la chanson est interprétée ensuite hein, et jusqu'à la fin de la série par Herbert Léonard, mais bon. Je vous propose vraiment le générique d'origine. Allez, on retrouve Navarro et ses mulets avec ce thème bien connu.

De retour dans les studios de Radio G. Je rappelle que vous nous écoutez sur le 101.5 FM ou le www.radio-g.fr, à moins que vous soyez équipé pour nous recevoir en qualité numérique grâce au DAB+. Alors, c'est dans le premier film de Jean-Jacques Benex que l'on retrouve Isabelle Mergault pour un second rôle. C'est le quatrième film pour la comédienne qui interprète ici le personnage d'une fille, d'une jeune fille jouant sur un jeu d'arcade. Alors, la musique est composée par Vladimir Kosma et lui vaudra d'ailleurs son premier César. Et je sais, certains sur le chat diront que j'ai encore profité de l'occasion pour diffuser une musique de Vladimir. Eh ben oui. Hein. Mais que voulez-vous, hein, quand la qualité est là, bon. Allez, je vous propose de retrouver un extrait de la bande originale du film Diva.

Trois garçons et une fille, amis de jeunesse, ont l'habitude de faire ensemble les 400 coups. Mais le jour où leur amie Marie-Laure tombe amoureuse, les trois amis de la bande deviennent furieux et vont tout faire pour empêcher l'idylle. Voici le synopsis du film de Michel Lang, On n'est pas des anges, elles non plus. Sorti en 1981, Isabelle Mergou y joue une actrice. Elle sera aux côtés de François Berléand, qu'elle retrouva d'ailleurs plus tard dans l'émission Les Grosses Têtes hein, de Laurent Ruquier. Allez, la musique est signée Mort Schumann.

Lydie, interprétée par Josiane Balasko, une jeune femme au physique peu avantageux, se fait brutalement larguer par son fiancé alors qu'elle venait à peine d'acquérir le bail d'un appartement pour vivre avec ce dernier. Ne pouvant supporter seule la charge du loyer, elle décide de rechercher une colocataire, si possible moins jolie qu'elle, afin qu'elle ne lui fasse pas d'ombre dans le cadre d'éventuelles aventures sentimentales. Alors qu'elle pense avoir trouvé la colocataire idéale, c'est finalement Eva, une jolie mannequin branchée, un peu naïve, qui s'installe avec Lydie. Alors le film « Les hommes préfèrent les grosses » est réalisé par Jean-Marie Poiré et sort en 1981. Isabelle Mergault y tient un second rôle, la maîtresse de Martin Lamotte. Alors le scénario est de Josiane Balasko et il semblerait qu'il y ait un petit froid entre elle et son acolyte de l'époque, du splendide Michel Blanc. Ah oui, le rôle de Gérard Langlois, le frère de Lydie, devait initialement être tenu par lui. Et bah, il sera finalement donné à Louis Régaud. Alors, petit clin d'œil en forme de pique dans le film. On peut entendre une speakerine annoncer à la télé un feuilleton intitulé « MB à la grosse tête ». Eh ouais. Alors, la musique du film est remplie de titres préexistants et notamment « Mannequin » du groupe français « Taxi Girl ».

Le film Le Choc se veut une adaptation du polar de Jean-Patrick Manchette, La position du tireur couché. Contrairement au roman d'origine, qui fut un succès, l'adaptation cinématographique fut peu appréciée, voire moquée par la critique et ignorée par le public. Mais de quoi nous parle ce film ? Martin Terrier travaille comme tueur à gages pour une mystérieuse organisation. Après une dernière mission au Maroc, il rentre à Paris. Il reçoit bien sûr sa prime, mais surtout il annonce à son patron, un certain Cox, qu'il se retire. Celui-ci refuse, mais Terrier ne change pas d'avis. Alors qu'il prépare son départ, son ex-femme, Jeanne, qui gère encore son argent, l'informe qu'elle a investi tout son bien dans un élevage de dindons en Bretagne. Peu après, il s'aperçoit que l'organisation a déjà lancé un tueur à ses trousses. Après s'être débarrassé de celui-ci, conscient que l'organisation ne va pas en rester là, il part pour la Bretagne. Il découvre que l'élevage est exploité en son nom par Claire et Félix, un couple d'anciens hippies qui se disputent continuellement. Alors, outre Alain Delon et Catherine Deneuve, une série d'acteurs et d'actrices assez connus figurent dans cette distribution et interprètent des rôles souvent pittoresques, notamment François Perrault, Catherine Leprince, Philippe Léotard, Étienne Chicot, Isabelle Mergault, bien sûr, et Stéphane Audran. Alors, le réalisateur Robin Davis a confié la musique du film à Philippe Sard. Alors, Robin Davis, quelques années plus tard, c'est lui qui fera également un très très beau film, Hors la loi. Je vous le conseille. Allez, on écoute tout de suite un extrait de la bande originale du film Le Choc.

Et oui, un extrait donc du film Le Choc de Robin Davis. Donc, sorti en 1982, et comme je le disais, en 1985, il réalisera Hors la loi. Eh bien, un très très beau film, qui lancera aussi la carrière d'un jeune acteur, un certain Clovis Cornillac. Allez, nouveau petit rôle pour Isabelle Mergault dans ce film d'Edouard Molinaro, qui sort en 1982. Pour Sans briques, t'as plus rien, reste pour moi un film à voir, si vous voulez passer un agréable moment devant la télé. Alors, Gérard Jugnot et Daniel Auteuil forment un duo d'acteurs assez sympa. Paul et Sam partagent le même appartement. Le premier est au chômage et le second travaille comme serrurier, mais se fait licencier. Sans le sou, les deux garçons vivent d'expédients et Sam arrive à les faire loger chez Caroline, employée d'une agence de voyage. Mais Sam veut trouver de l'argent et les actualités télévisées vont lui donner une idée. Ils vont attaquer une banque. Mais bon, une attaque de banque faite par Daniel Auteuil et Gérard Jugnot, ça se passe jamais comme c'est prévu. Allez, on écoute un extrait justement de la bande originale de ce film pour Sans briques, t'as plus rien.

Et petit extrait, hein, justement, de la bande originale du film Pour 100 briques, t'as plus rien. Alors, la musique a été confiée à Murray Head. Et oui, celui que l'on connaît, hein, pour avoir interprété la chanson One Night in Bangkok. Allez, on va poursuivre cette émission consacrée à, eh bien, là, on va dire maintenant, la regrettée Isabelle Mergo. Avec un film, et là, bah, j'aurais un petit clin d'œil d'ailleurs pour l'un de nos auditeurs qui est actuellement d'ailleurs sur le chat, puisque nous allons parler du film Prof. Et oui, Prof est une comédie française écrite et réalisée par Patrick Schulman, sortie en 1985. Frédéric Gamme, un jeune professeur de lettres anticonformiste, a des méthodes très cool qui tranchent avec les habitudes du lycée dans lequel il vient d'arriver. Avec ses amis, Michel, professeur d'art plastique, Gérard, professeur de PS, et Francis, un des documentalistes, le quatuor se réunissant tous les jours à l'heure de la récréation pour jouer au poker en salle des profs, eh bien, les quatre comparses décident de secouer les traditions et de rénover plutôt leur lycée. Et puis les profs en particulier. Ils se chargent notamment d'évincer certains profs ou membres du personnel qu'ils jugent trop conservateurs et avec qui ils entrent en conflit régulièrement. Les victimes de leur stratagème finissent tous alors soit en maison de repos ou quittent le lycée. Aux côtés de Patrick Bruel, Fabrice Lucchini, Laurent Gamelon et Christophe Bourseiller, eh bien, Isabelle Mergo y interprète Caroline Derieux, la professeure de sciences naturelles. Bah, je vous conseille vraiment ce film avec les explications d'Isabelle Mergo sur la reproduction des animaux. C'est vraiment magnifique. Et eh bien, c'est également Patrick Schulman, hein, en plus de réaliser, qui compose la musique de ce film. Il s'agit de Profs.

Et oui, très très bonne comédie. Moi, je vous conseille, hein, prof. Moi, j'adore ce film. Et on poursuit cette émission générique. Nous sommes ensemble hein, jusqu'à 19h. Lors d'une randonnée... Je vous parle d'un autre film. Là, je vous conseille... C'est un autre film que je vous conseille, justement, très fortement. Il s'agit d'un film de Gérard Oury, cette fois-ci. Le film suit Albert. Alors, je vais voir sur le chat d'ailleurs s'il y a du monde et je vais voir s'ils vont découvrir rapidement eh bien le nom de ce film. Je regarde en même temps. Alors le film suit Albert, interprété par Michel Boujna, et Moïse, qui n'est autre que Richard Anconina. Alors pour l'instant, Michel Boujna, Richard Anconina, Gérard Oury, je regarde pour... Pas pour l'instant de réponse. Et oui, donc ils s'appellent donc Albert et Moïse Lévy, qui sont deux frères issus du milieu juif ultra-orthodoxe d'Anvers, mais ne se parlent plus depuis qu'Albert a quitté sa famille pour Paris, où il a ouvert un café non cacher et s'est marié avec Brigitte, une non-juive. Ah, alors, ça ne parle pas à Gaël, visiblement, sur le chat. Ah, bravo, David. Eh oui, son frère Moïse, lui, respecte scrupuleusement les rites et coutumes juives, s'est marié dans les plus strictes règles, ne sort de son milieu que lorsque son métier d'ouvrier diamantaire l'y oblige et parle occasionnellement à Dieu, hein, qui se révèle à lui, alors pas celui du chat, hein, un autre. Il se révèle à lui au milieu de la fumée et des sons stridents. Alors Isabelle Mergouille incarne une prostituée dans ce film. Et pour vous donner encore plus envie de voir ce film, eh bien il faut noter que la musique est composée par un certain Vladimir Cosma.

Et oui, magnifique musique que celle de Lévi et Goliath, film de Gérard Oury avec une musique de Vladimir Cosma, un film sorti en 1987. Et on va rester à la même année d'ailleurs. Lors d'une randonnée dans les Vosges enneigées, Victorien, jeune homme bohème, idéaliste et marginal, trouve un car touristique arrêté au bord de la route. À l'intérieur, tous les voyageurs sont morts. Il a juste le temps de dépouiller les cadavres de leurs bijoux et de leurs portefeuilles avant que le conducteur du car parti téléphoner ne revienne prendre possession du véhicule. De retour à Paris, Victorien raconte son aventure à sa tante Amanda, laquelle, soucieuse de protéger son neveu, décide d'en informer Stanislas, qu'elle a failli épouser et qui est chef de cabinet au ministère de l'Intérieur. Quelques jours plus tard, le car est retrouvé au fond du lac Noir. Voici le synopsis du film « Agent trouble » de Jean-Pierre Mocky, sorti en 1987. Alors Catherine Deneuve et Richard Boringer, qui partagent l'affiche de ce film, se retrouveront en 1990 pour « La Reine Blanche » de Jean-Loup Hubert. Et la musique est signée Gabriel Yared. «

0: mère, Nadette, décide de changer de vie. Elle plaque tout et part pour Los Angeles, espérant y rencontrer bonheur, argent, amour. Elle réussit, non sans peine, à trouver un emploi de serveuse et tombe amoureuse de Ben, le beau cow-boy. Voici le film de Pacific Palisade, réalisé par Bernard Schmitt de 1989. Alors Isabelle Mergault y interprète le personnage de Sandrine. Mais saurez-vous reconnaître le nom du compositeur de la musique de ce film Pacific Palisade? Alors petit indice, il est connu comme auteur, compositeur et interprète et il a eu une carrière plutôt longue, hein, même si on ne le voit plus beaucoup depuis quelques temps. Et c'est lui qui a d'ailleurs écrit pour des artistes comme un certain Johnny Hallyday ou encore une certaine Céline Dion. Alors, quelques secondes avant de lancer justement ce son, je ne vois pas sur le chat. Bah, on écoute et puis on donnera la réponse après. Voilà, c'est donc la bande originale du film Pacific Palisade.
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Et oui, extrait de la bande originale du film Pacific Palisade. Eh bien, le compositeur de la bande originale n'est autre qu'un certain JJG. Et oui, Jean-Jacques Goldman, qui l'on doit des bandes originales telles que L'Union Sacrée également. Allez, il me semble bien qu'il est temps de vous redonner la question du jeu du Cinéville des Ponce. En effet, nous sommes le 10 mai. Et en ce jour, nous fêtons les 93 ans d'un réalisateur et scénariste français. Alors, si vous avez le nom de ce réalisateur, envoyez votre réponse avant 18h45 à generic49@gmail.com. Et pour vous aider, je vais vous remettre un petit peu encore, la bande originale d'un film. C'est parti.

Et oui, si vous avez deviné, eh bien, je vous invite à envoyer rapidement votre réponse à générique49@gmail.com. Allez, on va poursuivre cette émission avec la suite de la filmographie d'Isabelle Mergault. Bertie, veuve septuagénaire, s'est finalement décidée à vendre sa maison située dans un petit village du Loiret pour aller habiter chez sa fille. À cette occasion, elle organise un beau jour d'été, un repas où elle convie toute la famille, mais manque à l'appel son fils prodigue, Raphaël, un voyou recherché par la police et qu'elle n'a pas revu depuis près de 15 ans. Malgré maintes publications ostentatoires dans la presse annonçant la vente de la maison, elle est sans nouvelles de Raphaël. Alors que la réunion familiale tourne en lutte intestine, Bertie est alertée par un cri bizarre d'oiseau qu'elle est seule à identifier. C'est Raphaël qui lui signale discrètement sa présence. Alors c'est le pitch du film de Jean-Louis Bertuccelli, sorti en 1991. Alors c'est le dernier long métrage de Giulietta Masina, décédée en 94 et qui interprète justement Bertie. Allez, on écoute un extrait donc de la bande originale du film aujourd'hui, peut-être.

Et oui, très bel extrait de la bande originale du film Aujourd'hui peut-être, un film réalisé par Jean-Louis Bertuccelli. Alors, j'ai oublié de dire que le scénario est co-signé par Bertuccelli et Isabelle Mergault, et c'est également elle qui signe les dialogues. Allez, on poursuit cette émission. Isabelle Mergault interprète une fleuriste dans le film « Les clés du paradis » de Philippe de Broca, qui sort en 1991. Gaspard Cavaillac, célèbre écrivain parisien, est loin d'être comblé par sa vie privée entre une maîtresse hystérique, Marie, et les pensions alimentaires qu'il doit verser à ses ex-femmes. Il part quelques jours se reposer chez son frère, Paul, modeste professeur de français, dans une petite ville de Bretagne. Sur place, Gaspard est séduit par la tranquillité de l'existence de Paul, qui envie de son côté la gloire facile de son aîné. Il lui propose alors d'échanger leur vie légalement devant notaire, leurs compagnes respectives étant incluses dans le contrat. Tout se passe bien entre l'écrivain et la femme de Paul, Isabelle, qui était déjà sa maîtresse. Mais Paul, de son côté, est horriblement intimidé par Marie. Alors, Pierre Arditi et Gérard Jugnot tiennent l'affiche de ce film. Quant à la musique, elle est signée Francis Lay.

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Alors Isabelle Mergault savait également mettre les autres en valeur dans les films qu'elle réalisera. Alors elle nous offrira 4 films dont le premier sort en 2005. Elle met en scène un Michel Blanc très émouvant. Aimé Pigrenet, un agriculteur grincheux de la Drôme, vient de perdre son épouse lors d'un accident domestique. Il ne tenait pas vraiment à sa femme, mais elle était bien utile pour le travail à la ferme et pour s'occuper de la maison. Il lui faut trouver une nouvelle femme de toute urgence pour l'aider dans ses tâches, car seul, eh bien, il ne s'en sort plus. Ne sachant pas comment retrouver une épouse, il s'inscrit dans une agence matrimoniale. La responsable lui conseille d'aller en Roumanie, où les filles sont prêtes à tout pour quitter leur misère. Il ramène Elena, une jeune Roumaine qui cache à Aimé qu'elle a une petite fille, Gabi. Aimé prétexte auprès de ses proches qu'elle est une lointaine parente de sa femme défunte, venue en France pour un stage dans sa ferme. Alors le film devait d'abord s'appeler « La fille de l'Est », puis « Le premier venu ». Alors, le titre finalement retenu correspond à la phrase standard en français apprise par toutes les candidates roumaines au mariage lors de l'entretien de l'agence matrimoniale. Et oui, alors à l'origine d'ailleurs, Isabelle Mergault ne devait pas réaliser le film. Après avoir approché différents réalisateurs, dont André Téchiner et Michel Blanc, c'est le producteur Jean-Louis Livy qui lui a proposé de le réaliser elle-même. Alors, deux clins d'œil de la réalisatrice Isabelle Mergault sont faits. Donc déjà, elle fait une petite apparition en caméo en tant que chauffeur de taxi. Et le jour du départ d'Elena en Roumanie, eh bien, on indique que sa naissance est le 11 mai. Eh oui. Alors vous aurez sans doute reconnu le film « Je vous trouve très beau ». Bon, on va écouter un extrait de la bande originale.

En 2008, Isabelle Mergault offre un très beau rôle à Michel Larocque dans le personnage d'Anne-Marie Gratigny, hein, qui trompe depuis 2 ans son mari Gilbert, chirurgien plasticien. Elle le trompe avec Léo, hein, qui restaure avec ses compagnons de vieux bateaux. Ce dernier prépare depuis longtemps un voyage professionnel d'un an et demi en Chine et il compte bien y emmener Anne-Marie. La situation semble se dénouer lorsqu'à quelques jours du départ, Gilbert trouve la mort dans un accident de voiture. Anne-Marie croit pouvoir partir en Chine avec son amant, mais sa famille venue pour l'enterrement est décidée à rester pour la soutenir dans son deuil. Et oui, il s'agit du film « Enfin, veuve ».

Donnant, donnant est le troisième film d'Isabelle Mergault, sorti en France le 6 octobre 2010. Son titre pendant sa production et son tournage était « Un homme très recherché ». Constant est incarcéré après avoir commis un meurtre. Selon lui, ce n'était qu'un accident. Victime d'un accident vasculaire cérébral, il réussit à s'évader de l'hôpital. Après s'être réfugié sur une péniche abandonnée, il rencontre Sylvia, une jeune femme qui identifie le fugitif. Pensant que Constant est un tueur professionnel, elle lui propose un marché. Il doit assassiner Jeanne, sa mère adoptive dépressive, dont elle convoite l'héritage, où elle le livrera à la police. Constant accepte cette offre, mais au lieu de tuer Jeanne, il la sauve d'une tentative de suicide. Allez, on écoute un extrait de la bande originale du film « Donnant, donnant ».

Alors, je vais sans doute faire plaisir à Gaëlle, hein, puisque nous allons parler doublage. Isabelle Mergault a prêté sa voix au personnage de Madame Polmer dans le film de Noël d'animation franco-australo-irlandais réalisé par Luc Vinciguerra et sorti en 2010. Alors, le Père Noël ne veut pas prendre sa retraite, mais le règlement est formel. Il doit se choisir un apprenti qui le remplacera. Sélectionné parmi des millions d'enfants, l'heureux élu devra s'appeler Nicolas, être orphelin et avoir le cœur pur. De l'autre côté de la terre, un petit garçon répond parfaitement à ses critères. Mais son manque de confiance en lui et son vertige en font un piètre candidat. Alors le Père Noël acceptera-t-il de passer la main et aider son apprenti à prendre sa place? Eh oui, eh bien, pour cela, il faut regarder ce film, L'apprenti Père Noël. Alors, au casting des voix, Isabelle Mergault va côtoyer Lynn Renault, Laurent Deutsch, et puis Jean-Pierre Marielle. Et on aura également une petite pensée pour quelqu'un qui nous a également quitté, Bruno Salomon, qui justement prête sa voix aux anciens Pères Noël et au père de Félix. Alors quand à la musique, elle est confiée à Nerida Tyson Chu, on écoute un extrait.

C'est Gérard Jugnot qui donnera son dernier rôle en tant qu'actrice à Isabelle Mergault pour le film « C'est beau la vie quand on y pense ». Un film qui sort en 2017. Loïc Letalec est accablé de peine quand il perd son fils dans un accident de la route. Après son décès, son cœur sert à une greffe. Afin de rattraper le temps qu'il n'a pas passé avec son fils, Loïc se met en recherche du bénéficiaire de cette greffe. Une rencontre bien surprenante. Alors pour la bande originale de son long métrage, Gérard Jugnot a collaboré avec Khalil Shaheen. Il lui a demandé des titres rappelant les années 80. Dans le film, le personnage joué par Gérard Jugnot chante « On the road again » de Bernard Lavilliers. La chanson « C'est beau la vie » de Mickey 3D sert de générique de fin et c'est justement celle-là que nous allons écouter maintenant sur le 101.5 FM de Radio G ou le www.radio-g.fr.

Le dernier film que réalisera Isabelle Mergault s'intitule « Des mains en or » et sortira en 2023. François, écrivain réputé qui va bientôt être admis à l'Académie française,

forte amitié va alors naître entre les deux individus que tout opposait a priori. Mais l'écrivain finit par être complètement guéri des crises et délaisse celle par qui cette guérison a pu être obtenue. Alors les rôles principaux sont tenus par Josiane Balasko et Lambert Wilson. Ce film marque le retour d'Isabelle Mergault à la réalisation depuis Donnant Donnant en 2010. Elle s'était focalisée sur sa carrière au théâtre. La réalisatrice scénariste a eu l'idée de départ en se retrouvant sur une route de Normandie. Alors je la cite. « En fait, je m'étais perdu sur une route de Normandie, comme dans le film. J'ai vu son affiche, je me suis présenté chez elle et quand je suis sorti, je ne boitais plus. J'ai développé une histoire à partir de ce point de départ en ayant envie de confronter deux personnes douées de leurs mains, l'un parce qu'il écrit, l'autre parce qu'elle soigne. Deux personnes qui n'ont pas grand-chose en commun. » J'avais envie de faire de cet intellectuel quelqu'un qui devient dépendant d'une rebouteuse. C'est venu comme ça, j'ai écrit très vite, sans plan, j'ai dialogué sans savoir forcément où j'allais, sans fin prévue. Allez, on écoute un extrait de la bande originale du film « Des mains en or ».

Et puis, les dernières apparitions d'Isabelle Mergault furent à la télé, notamment dans la série Scène de ménage, dans laquelle elle incarne eh bien, la mère Noël. Alors, je voulais donc terminer cette émission en vous offrant un petit montage. Hein. Nous allons commencer par le fameux générique de Scène de ménage, qui sera suivi par une interprétation d'Isabelle Mergault, avec une chanson faite durant l'émission des Grosses Têtes, mais à l'époque,

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Et il est temps de vous donner la réponse au jeu du Séville des Ponce. Alors nous cherchions un réalisateur qui fête aujourd'hui ses 93 ans. L'indice sonore était tout simplement la chanson Elisa, qui était également le titre du film de 1995 avec Vanessa Paradis, Clotilde Courau, Gérard Depardieu. Et le réalisateur de ce film n'était autre que Jean Becker. Eh oui, donc on fera un tirage au sort parmi les bonnes réponses. Alors j'espère que cette émission vous a plu, qu'elle vous aura donné envie de revoir certains films. Je souhaite surtout avoir pu faire un bel hommage à Isabelle Mergault, qui nous manquera par son air ingénu et ses fausses colères durant les grosses têtes. Alors la semaine prochaine, c'est Gaël qui vous emmènera à la rencontre de l'acteur Robert Pattinson. Alors je vous rassure, normalement il n'est pas mort. Hein. N'oubliez pas cette semaine également, dès 8h, retrouvez Bruno et la matinale de Radio G, c'est 8h-9h. Ensuite, mardi à 19h, retrouvez la merveilleuse, l'excellente émission, c'est le QG. 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Et enfin, à samedi prochain, 15h, je vous retrouve pour plonger dans les chansons francophones de l'année 1981 avec l'émission Marie, Serge, Claude et les autres. Et quant à ce soir, c'est Marc que vous retrouvez avec le nouveau fil conducteur. Allez, j'ai quelques minutes encore pour remercier tous les auditeurs qui m'ont suivi aujourd'hui. Et merci également à tous ceux qui ont participé un petit peu sur le chat. Donc, merci à Gaël, merci à Dieu, merci à Julien, merci à David qui a mis un petit mot également. Je vous remercie tous et puis la semaine prochaine je serai en congé pour le week-end, donc je vous laisserai avec le reste de l'équipe. Je vous écouterai bien sûr depuis le www.radio-g.fr Que rajouter de plus, et si ce n'est que je pense que Isabelle Mergault nous manquera beaucoup, et on aura régulièrement, grâce aux rediffusions des grosses têtes ou de ces magnifiques films que l'on pourra voir, on aura une pensée pour elle. Allez, je vous laisse avec la suite des programmes de Radio G. Et bien sûr, même si je suis tout seul aujourd'hui, je ne vais pas vous quitter sans la fameuse phrase. Alors, celle-là n'est pas de Sacha Guitry, mais vous la connaissez bien sûr. En effet, le cinéma avec générique, écoutez-le, ça n'a rien à voir. Allez, rendez-vous la semaine prochaine.

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Salut, c'est Marc. Je vous annonce la nouvelle formule du fil conducteur qui a lieu un dimanche sur deux, les semaines impaires, de 21h à 23h. 2 heures donc pour laisser bercer votre fin de week-end par une programmation musicale éclectique et variée, sans discours superflu. Occupez tranquillement votre soirée et je vous en suggère la bande-son. Alors à bientôt pour le nouveau fil conducteur.

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Du dimanche soir à la radio, bonsoir, soyez les bienvenus sur Radio G, dont la fréquence en modulation se situe sur le 101.5 MF. Ou en DAB+, certaines auditrices et des auditeurs nous suivent aussi via le site radio-g.fr. Voilà pour la domiciliation. Je souhaiterais aussi la bienvenue à celles et ceux qui ne connaîtraient pas cette émission modeste et géniale et qui se retrouvent présentement à nous écouter. Avec une pensée toute particulière aux personnes privées de la liberté d'aller et venir que je salue au travers des ondes diffusées jusqu'à votre lieu de résidence. Je suis Marc et l'émission que je conduis et réalise s'appelait à l'origine Le Fil Conducteur car nous étions trois amateurs de radio qui ne se connaissaient pas et que le comité des bénévoles avait pensé réunir parce que leurs goûts affirmés pour la musique ne faisaient aucun doute. Oui, mais de quelle musique parle-t-on ? J'ai pour habitude de répondre qu'il n'en existe que deux sortes, la bonne et la

Personnellement, les sélections faites pour vous satisfaire sont extrêmement larges. Je diffuse habituellement des chansons issues du répertoire international depuis un siècle environ et dans beaucoup de styles différents. Le Musette passe le relais aux chansons réalistes, jusque-là rien d'anormal, mais il côtoiera le jazz manouche ou un autre plus expérimental, et ainsi que la plupart des genres de musique dites modernes depuis les années 50. On s'était dit lors d'une réunion préparatoire que la saison 19-20 avait commencé sans nous, que nous avions choisi le nom de l'émission, emprunté à la réflexion sur le genre musical apprécié de chacun des membres du trio et de la façon d'articuler ses influences diverses. Et aussi avec l'idée de faire un lien entre nous à partir d'un thème établi.

Et puis, nous figurions déjà sur la grille des programmes de cette saison 2019-2020 et qu'il n'était pas envisageable de faire demi-tour, qu'il serait temps de se lancer dans cette aventure des radios libres. À propos de chansons réalistes, j'ai choisi pour vous de vous faire entendre la version que fit Jane Chacun après guerre d'un titre préalablement chanté par Edith Piaf, « J'ai qu'à le regarder ».

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0: Jeanne Chacun et le titre langoureux, j'ai qu'à le regarder. Quant à moi, j'ai encore 2 ou 3 choses à vous raconter sur l'histoire avec H minuscule du fil conducteur.
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0: Et je vais vous les narrer sur un air de Java.

Le premier thème à illustrer musicalement que nous nous imposions serait la rumeur. Nous n'avons pas eu le temps de percevoir la rumeur de la défection du troisième larron, car il eut la dignité de nous adresser un SMS. 72 heures avant. Ce fut donc une première à deux, pendant laquelle nous étions encadrés par notre président JP, qui anime Ambiance Soleil, qui supervisait de près la console tenue par Bruno. J'essayais tant bien que mal de me cacher derrière le micro, dos à la porte du studio. Patrick Bruel serait entré, j'étais foutu.

0: Il nous est arrivé un sale virus, initialement découvert en Chine, et Bruno en a profité pour mourir après Noël. Bref, c'est à ce moment-là que la question pour moi de poursuivre ou non l'aventure s'est posée sérieusement.
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0: Mon peu de goût pour la technologie m'éloigne par nature de la table de mixage et j'ai dû beaucoup travailler pour arriver au niveau de programmation et de réalisation actuelle, à la fois modeste et génial. Le confinement m'a donc permis d'écrire une première émission en solo, une heure en hommage à mon nouveau complice trop tôt disparu, Bruno, que j'avais rencontré tout au mieux les trois derniers mois de sa vie, 30 minutes avant la prise d'antenne.

Vous venez d'entendre sur Radio G 101.5 MF un aperçu de ce qu'est une programmation éclectique et variée chez Hélène Fessé. D'abord avec le générique de la French Touch et le titre Rubicon du duo Alan Brax et Fred Falke. Puis un peu de musette pour introduire cette diversité avec Jane Chacun, Émile Prudhomme et Juliette Gréco, qui passe le relais à Michel Delpech et enfin les Doors, réinterprétant Alabama Song, un air d'avant-guerre écrit par Bertolt Brecht et composé par Kurt Weill. Allez, on poursuit.

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Amis auditrices et chers auditeurs, si en plus de vous régaler de notre programmation, vous êtes amoureuse ou amoureux et que par bonheur vous êtes présentement accompagné de l'élu de votre cœur, sachez que la tradition propose un moment pour se poser, libérer les tensions qui se seraient accumulées ces derniers moments au sein de votre relationship. C'est donc le moment opportun de faire un break et de se laisser guider par la musique et ou votre partenaire. Une forme de quart d'heure américain dans lequel celui ou celle qui n'en a pas l'habitude prendra sur elle ou lui pour faire le premier pas et inviter l'autre à partager un câlin dansant que je vous propose d'initier avec Prince. C'est parti.

L'allusion faite précédemment à Patrick Bruel m'est apparue en écrivant mon texte, car il ne se passe pas une journée sans qu'un scandale sexuel se découvre. J'ai entendu cette semaine en replay l'intervention de Frédéric Pommier à la matinale de France Inter, exprimée en sanglotant que nous sommes des millions à subir la violence dans nos plus jeunes années, imposée par des personnes ayant autorité. Les filles sont concernées comme les garçons, sans qu'il ne soit possible de mesurer la parité. Frédéric Pommier n'a pas la même voix reconnaissable entre toutes quand il dit ses chroniques sur France Inter ou en tant qu'invité à raconter son histoire et les raisons de son livre « Derrière les arbres » qui vient d'être édité chez Flammarion. Il en était bouleversé et bouleversant dans ses propos. Ses abus demeurent un traumatisme caché, enfoui, qui revient plus évident au fur et à mesure d'un travail effectué, mais qui peut aussi, bien paradoxalement, devenir tel un booster pour une seconde chance. On peut alors envisager, à un moment donné, démarrer une nouvelle vie. Un chef, un patron qui vous tend la main et ça repart comme ça, comme dans la chanson d'Émile Prudhomme qui vous a été proposée en ouverture. Allez, on poursuit.

La calinothérapie aura-t-elle eu un effet sur vous pendant que vous entendiez dans l'ordre, après Renaud, d'abord Prince, puis Bess Gibbons en duo avec Rustin Man et Sade, et enfin le très beau titre Chien de Antoine Villesman. Ça se passe comme ça chez Hélène Fessé. Vous venez comme vous êtes sur Radio G 101.5 MF.

Vous êtes toujours bien sur Radio G 101.5 MF à écouter un morceau d'Afrobeat écrit à la fin des années 70 par Fela, le créateur avec son batteur Tony Allen de ce mouvement. Auparavant, vous aviez entendu Roy Orbison, Robert Mitchum, Sade et Tindersticks. Allez, on poursuit avec Fela.

Je vais dédier ce titre à Céline qui participe au chant et à la flûte à un projet musical angevin qui s'appelle Afrobeat Commanders. Le groupe fera ses premiers concerts de l'année dans les semaines à venir sur le département et ce que j'ai pu entendre est très prometteur. Soyez curieux et continuez d'écouter Radio G sur le 101.5 MF.

L'andro est un nom signifiant le tour ou la ronde, et c'est aussi une danse bretonne originaire du pays Vannetais, connue tant sur le domaine brittophone que sur la partie galaise. À mon âge, je viens d'apprendre que le gallo est une langue reconnue depuis 2004, au même titre que la langue bretonne, et que je n'ai moi-même appris que très peu de mots ou expressions en langue gallo à mes enfants, classés dès le début du siècle dernier comme un patois. Vous avez écouté dans l'ordre Bilderem, Solal, Roy Orbison, Arcade Fire, Roxy Music et enfin Awen Magic Land. J'espère que tout se passe bien pour vous sur Radio G 101.5 MF. Je vais dédicacer ce titre ethno-techno du groupe Awen Magic Land à une auditrice très fidèle qui ne manque jamais de signifier sa présence. C'est Véronique. Elle a quitté les douceurs de l'Anjou pour s'exposer dans les Côtes d'Armor, si peu hospitalières quand on se rapproche du littoral.

Je termine souvent mes interventions en disant que le temps passe vite à l'écoute de Radio G. J'espère qu'il en aura été de même pour vous. Il nous reste 20 minutes, un peu plus, à partager sur le 101.5 FM.

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0: Et je vous souhaite le meilleur avenir pour vous et vos proches. Caresses et bis à l'œil.
1: Celles et tous ceux d'entre vous, cela a été un grand honneur pour moi.

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